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1: Bonjour à tous. Il faut commencer à donner une perspective. La déclaration hier de Sébastien Lecornu, le chef du gouvernement accompagné de ses ministres, a dévoilé de nouvelles aides pour les Français face au prix du carburant. Aide grand rouleur doublée, elle passe à 100 euros. Les indemnités kilométriques pour les aides à domicile seront revalorisées. Les aides pour les pêcheurs et les agriculteurs sont prolongées jusqu'en août. Coût total du dispositif, 1 milliard 200 millions d'euros, dont 710 millions d'euros supplémentaires. Enfin, le gouvernement a demandé aux entreprises qui le souhaitent de verser une prime carburante défiscalisée pour soutenir leurs salariés. Le retour des ZFE. Le Conseil constitutionnel a retoqué hier la suppression des zones à faible émission dans le cadre de la loi de simplification économique. Les sages ont estimé que cette mesure n'avait pas assez de lien avec le texte initial. Autre mesure supprimée, la remise en cause du principe de zéro artificialisation nette. Les deux enfants français retrouvés sur le bord d'une route au Portugal, leur mère et un homme âgé de 55 ans ont été interpellés hier. Ils ont été retrouvés à Fatima, dans le centre du pays. Ces deux jeunes mineurs de 4 et 5 ans ont été pris en charge par les autorités locales et vont être récupérés par les services diplomatiques français. La fronde contre Vincent Bolloré prend de l'ampleur dans le monde du cinéma. Selon le collectif Zappé Bolloré, plus de 3400 professionnels du secteur ont désormais signé la tribune et qui dénonce l'emprise de l'extrême droite sur le cinéma via Canal+. Parmi les nouveaux signataires, Javier Bardem ou encore Marc Ruffalo. SpaceX reporte le lancement de la dernière version de sa fusée géante Starship en cause des problèmes de dernière minute, semble-t-il. Ce vol test est très attendu avant l'entrée en bourse de l'entreprise aérospatiale d'Elon Musk. La société a déclaré qu'elle tenterait à nouveau de faire décoller sa fusée aujourd'hui. Et puis, coup de chaud, les températures grimpent en France depuis hier et pour plusieurs jours en cause un dôme de chaleur qui s'est installé dans le pays. Il s'agit d'une remontée d'air chaud en provenance du Maghreb. L'ensemble du territoire est impacté. Excellent début de journée à tous.
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1: Les 22 et 23 mai prochains, à Gaillac, c'est la première édition du festival Autant Jouer. Deux jours dédiés aux jeux sous toutes ses formes. Des jeux de société, des escape games ou encore des jeux de rôle. Il y aura aussi des prototypes et des animations pour petits et grands. Mathilde fait partie de l'association Pose ta chaise et de l'APE, de l'association des parents d'élèves, Georges Sand.
2: Nous, au départ, on est une association de parents d'élèves dans une école de maternelle à Gaillac. Et on est toutes, pour le moment, très intéressées par les jeux de société et habituées de la boutique Gare aux Jeux. Et de là, du coup, on a voulu créer un projet pour créer une ludothèque au sein de l'école. Et en réfléchissant de nos envies, on s'est dit pourquoi pas un festival du jeu à Gaillac. On en a parlé avec Perrine de Gare aux Jeux qui nous a dit, ben, on attendait que ça, on attendait que vous. Et du coup, voilà, c'est sur la création de cet événement-là, en se disant qu'on voulait vraiment un événement ouvert à tous et à tous aussi au niveau des âges, quoi. Bien garder l'aspect du plus petit enfant aux personnes les plus âgées. Vraiment tout type de jeu, on a essayé de faire au plus large pour que ça plaise au plus de monde possible. Puis aussi, vraiment de faire venir nous les enfants du Gaillacois, ça nous permet aussi d'attirer entre guillemets les familles, de pouvoir dire aux familles, ben, venez voir avec vos enfants. Et c'est vrai que nous, on trouve que le jeu quand même c'est un sacré vecteur de plein de choses, hein. Déjà d'apprentissage, parce que les enfants, ils apprennent beaucoup via le jeu.
1: Que ce soit pour les petits, mais aussi pour les grands, les jeux sont vecteurs de nombreux apprentissages.
2: C'est tellement varié le jeu, en fait, il y a tellement de choses possibles à découvrir à travers le jeu, que ce soit des apprentissages purement culturels, des jeux venus d'ailleurs, des jeux d'ici, des jeux qui nous permettent d'en apprendre sur l'histoire, enfin, il y a de tout. Il y a aussi les jeux qui permettent de rencontrer du monde, de sortir un peu de ses zones de confort. Je pense qu'il faut aussi savoir s'adapter à ce qu'on a envie de faire.
1: Le festival Autant Jouer, c'est à Gaillac les 22 et 23 mai prochains.
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1: Le village santé du bus du cœur des femmes est installé Esplanade des Fontaines à Montauban depuis mercredi. Au programme, un parcours de dépistage gratuit en 10 étapes. De nombreuses associations du territoire sont également mobilisées. La Caisse nationale d'assurance maladie représente un arrêt obligatoire pour les femmes. Sandrine Bétiste, responsable du centre d'examen de santé.
2: L'assurance maladie est partenaire de ce dispositif national. On est engagé aux côtés de la ville de Montauban depuis 2024 dans le dispositif. Et notre rôle précisément sur ces trois jours, ça va être de promouvoir les dépistages, organiser des cancers auprès des femmes qui n'ont pas réalisé leur dépistage, qui ne sont pas à jour. Et donc l'idée, c'est qu'elles repartent soit avec un rendez-vous de mammographie, soit un kit de dépistage colorectal ou même une prise en charge pour réaliser leur frottis. Toutes les femmes doivent passer par notre stand vraiment pour faire la promotion de leur santé et de la prise en charge des dépistages.
1: Lors de leur parcours, les femmes font également un arrêt au stand du Proxy Santé 82, Carla Cavillier, coordinatrice.
3: Donc le Proxy Santé 82, c'est une équipe mobile de prévention en santé sur l'ensemble du département du Tarn-et-Garonne où on effectue des démarches de médiation en santé pour aller vers les populations les plus isolées et les ramener vers le soin. Nous, on agit en prévention en santé, c'est-à-dire qu'on va aborder toutes les thématiques qui peuvent agir comme facteurs de risque sur les maladies cardiovasculaires. Donc on va échanger autour de l'alimentation, de la consommation de sucre, de sel. On va aussi échanger autour de la santé mentale, donc des situations d'anxiété, de stress. Et notre rôle, c'est d'orienter vers des dispositifs existants du territoire pour répondre à ces besoins, mais aussi d'orienter et d'accompagner parfois à la prise de rendez-vous lorsque c'est nécessaire vers un professionnel de santé.
1: Le bus du cœur des femmes et son village santé sont ouverts jusqu'à ce soir 18h. Le bus continuera ensuite son parcours la semaine prochaine vers Décines-Charpieu.
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0: Bon réveil à vous sur CFM Radio. Il est 7h, c'est Jérôme pour vous accompagner tous les matins jusqu'à 10h.
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0: Tout de suite, on retrouve l'essentiel de l'info de ce vendredi avec Clémence Lobary. Bonjour.
2: Bonjour à tous. Plus de 700 millions d'euros de nouvelles aides. Le Premier ministre Sébastien Lecornu a présenté hier les nouvelles mesures de soutien face à la hausse des prix des carburants. L'aide grand rouleur est doublée et passe à 100 euros. Les indemnités kilométriques pour les aides à domicile seront revalorisées. Celles pour les pêcheurs et les agriculteurs sont prolongées jusqu'en août. Au total, le gouvernement a ainsi mobilisé plus d'1,2 milliard d'euros depuis le début de la crise provoquée par la guerre au Moyen-Orient. Le livret A attire de moins en moins. Le livret d'épargne a signé son pire mois d'avril depuis 2009. Les retraits ont ainsi dépassé les dépôts de plus d'1,2 milliard d'euros le mois dernier. Une chute qui profite notamment à l'assurance maladie. La somme totale déposée sur les quelques 58 millions de livrets A reste cependant conséquente. Trois personnes présentées à un juge d'instruction dans le cadre des violences dans le périscolaire à Paris. Il s'agit de deux hommes et d'une femme, animateurs âgés entre 30 et 51 ans. Selon le parquet, il aurait reproché des gestes à caractère sexuel. Au total, 16 personnes ont été interpellées cette semaine, toutes liées à la même école du 7e arrondissement. Les 13 autres ont pu ressortir libres à l'issue de leur garde à vue. Airbus et Air France se pourvoient en cassation. Les deux groupes contestent la décision de la Cour d'appel de Paris après le crash du vol Rio Paris en 2009. Elle les a condamnés pour homicides involontaires. En première instance, les deux groupes avaient été relaxés. 228 personnes au total avaient perdu la vie au total ce jour-là. Les 37 ressortissants français qui faisaient partie de la flottille pour Gaza ont été expulsés d'Israël hier. Ils sont désormais en route pour la Turquie, selon le porte-parole du ministère de l'Intérieur. Pascal Confavreux, qui a également condamné le traitement réservé aux Français, mais plus globalement à tous les militants. Une vidéo diffusée par un ministre israélien a notamment montré des membres de la flottille après leur interpellation, agenouillés et les mains liées. Et puis on termine avec un mot de football, car ce soir il y a la finale de la Coupe de France. Lens affronte Nice au Stade de France. C'est une rencontre à suivre à partir de 21h. Excellent début de journée à tous.
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Hug Yourself de Camarade, 7h05. 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Grosse ambiance aussi juste avant avec Goula Masca. Et puis le dimanche à 21h, ce sera Sylvain Dutu, le chanteur de Boulevard Désert. C'est à la Salvetta sur Agoute. Et on vous offre donc ces deux places pour l'une de ces soirées. Ce matin, en nous appelant un peu après 9h au 05 63 93 00 20. N'hésitez pas aussi à nous écouter toute la journée pour avoir vos chances encore pour ce festival Marée Haute. Bruce Springsteen, c'est tout de suite. Born in the USA.

0: Il est 7h10 et on va se diriger vers le Tarn-et-Garonne d'ici quelques minutes. À Puy-la-Roc, ce samedi à la salle des fêtes, c'est le spectacle tout public. Bloom, c'est à partir de 4 ans de la compagnie Cadet Danse. Voilà Bloom qui vient de l'anglais bourgeon et qui interroge les métamorphoses à l'œuvre dans le végétal, l'humain et l'animal. Voilà un spectacle inspiré par la nature. C'est Lisa qui va nous en dire plus en ce matin. Donc, le projecteur de CFM Kailus. Avant elle, je vous retrouverai pour faire un point sur la météo bien ensoleillée. On va le dire déjà d'emblée de vos départements. À voir aussi comment les températures vont grimper aujourd'hui. James Blunt, ça arrive très vite également avec All the Love That I Ever Needed.
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1: Profite d'un beau ciel bleu dès ce matin. Il va rester très dégagé jusqu'en fin de journée. Mais attention, tout de même, le mercure va déjà monter très haut en ce mois de mai. Ce matin, on compte déjà 25 à l'Albin, qui est 23 à Saint-Céré, 24 à Noé, qui est 26 à Montauban, 21 à Lacône et 25 à Monestier, 21 aussi à Salcurant et 25 à Villefranche de Rouergue. Cet après-midi, il fera 31 à Cajar, 28 à la Bastide-Murat, jusqu'à 30 à Quélus et 32 à Castel-Sarrasin, 32 du côté d'Albi, 28 à Vienne, 30 à Espalion et 28 cet après-midi à La Fouillade. Et puis vous pouvez souhaiter aujourd'hui une bonne fête au Émile en ce vendredi 22 mai. Samedi à la salle des fêtes de Puy-la-Roque, c'est le spectacle Bloom qui va interroger des métamorphoses à l'œuvre dont le végétal, l'humain et l'animal. C'est dans le coup de projecteur de CFM Calus, c'est dans un instant.
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0: L'homme seul lance solo sur CFM. Il est 7h20. Dans quelques minutes, on va voir ce qu'il y a à faire sur vos départements en ce moment pour les sorties culturelles à ne pas rater. Ils adé aussi dans les prochaines minutes en côté son. Et puis tout de suite, l'actu locale avec Lisa de CFM Calus pour nous parler d'un spectacle tout public, Bloom, ce samedi à Puy-la-Roc.
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2: Prochain rendez-vous de la Talveraie, la saison culturelle en itinérance de l'association Tarn-et-Garonne Arts et Culture, demain samedi à la salle des fêtes de Puy-la-Roc pour le spectacle Bloom de la compagnie Cadet Danse, de la danse donc. Marie Besson, la chargée de programmation de la Talveraie.
3: Bloom, en effet, c'est un spectacle de danse autour de la variation du bourgeon et plus particulièrement autour de la notion de printemps, de floraison et de végétal. La compagnie Cadet Danse, c'est une compagnie qui a été fondée par Kirsten Debroc, qui est une chorégraphe qui est installée à Montpellier et qui a dansé avec de grands chorégraphes comme le chorégraphe américain Merce Cunningham, et qui depuis une vingtaine d'années déploie elle aussi son projet de compagnie avec une alternance de projets pour le tout public et de projets pour le jeune public. Donc avec le spectacle Bloom, on est sur une variation à hauteur d'enfant, mais avec une dimension intergénérationnelle comme j'ai envie de dire comme toujours dans les spectacles de la Talveraie, avec cette idée donc on a deux danseuses au plateau qui ont des coloris et des costumes qui vont rappeler l'univers des plantes. Il y a tout un décor sous forme de panneaux avec des apparitions de végétaux et de tissages un petit peu qui peuvent symboliser à la fois les racines, les plantes. Et donc on est vraiment à l'endroit de la variation autour de la contemplation du printemps et de ses beautés.
2: Bloom, spectacle à voir à partir de 4 ans, demain samedi à 16h30 à la salle des fêtes de Puy-la-Roc.
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Sunset de AD. Il est 7h29 et c'est le moment tout de suite de voir ce qu'il y a à faire tout près de chez vous. C'est votre rubrique culturelle. On commence avec les Tarnivores en fête. C'est à Albi le samedi 6 juin, place La Pérouse. Une journée festive autour des produits locaux tarnais. Au programme à 9h, ce sera l'ouverture du marché. Puis de 10h à midi et de 14h à 16h, des ateliers cuisine pour les enfants avec les logis du Tarn. Des apéros concerts aussi de midi à 14h avec le groupe Notebag. Et de 20h à 22h avec Ripley & Co. Et toute la journée, des animations gratuites, des jeux en bois et châteaux gonflables. Et bien sûr, de la restauration sur place. Un événement organisé par Saveurs du Tarn. Ce samedi à Montauban, à l'occasion de la nuit européenne des musées. Le musée Un Gros Bourdel ouvre ses portes pour une soirée exceptionnelle placée sous le signe de la découverte, de la création et du partage. Le public est invité à vivre une expérience immersive au cœur des collections grâce à la déambulation musicale du duo Court Toujours. La soirée sera également rythmée par un atelier de monotype. Les amateurs de pratiques artistiques pourront aussi participer à une initiation au dessin. C'est de 19h à minuit ce samedi 23 mai et c'est gratuit. Voilà pour cette rubrique culturelle. On y revient tout à l'heure aux alentours des 8h30. Sur CFM Radio, on écoute Elephants tout de suite, Streets of Rage.

0: avec Ride Lonesome. Il est 7h40 et on retrouvera l'actu locale d'ici quelques minutes avec le coup de projecteur de CFM Montauban. À parler santé ce matin, ce sera avec Manon. Elle nous emmène du côté de Montauban, le village santé du bus du cœur des femmes. Et puis aussi ses nombreuses associations autour qui sont présentes jusqu'à ce soir. On sera plus donc avec Manon ce matin. Je vous retrouverai juste avant pour faire un point météo sur tous vos départements aujourd'hui. Et puis c'est Petit K là dans un très court instant. Matin à rallonge.
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1: Le soleil bien installé ces jours-ci sur vos départements et ça va encore être le cas aujourd'hui en ce vendredi 22 mai. Mais il va falloir se préparer à des températures très hautes hein, pour un mois de mai. Ce matin, 25 à Castelnau-Moratier, 22 à Montredon, 25 à La Française et Saint-Projet, 23 du côté de Brassac et 25 à Cordes-sur-Ciel, 22 ce matin à Rodez et 25 à Malville. Cet après-midi, ça va remonter jusqu'à 32 à Cahors et 29 à Quissac, 32 à Sept-Fonds et 30 à Montclar-de-Quercy, 28 à Vahour et 25 à Murat-sur-Vèbre, 27 à Aulnay-le-Château et jusqu'à 31 à Saint-Affrique. Et sachez qu'aujourd'hui, c'est la journée mondiale de la biodiversité que l'on célèbre en ce vendredi 22 mai. Le village santé du bus du cœur des femmes et ses nombreuses associations sont présents jusqu'à ce soir à Montauban. On va en savoir plus avec Manon dans quelques minutes dans le coup de projecteur.

0: The Free, You Found Me à l'instant sur CFM Radio. Il est 7h50. Très bonne matinée à vous sur l'ensemble de nos antennes. On va se retrouver à 8h dans quelques minutes pour l'essentiel de l'actu. Et puis bien sûr, juste après, je vous ferai un petit rappel aussi de ce qu'il y a à gagner ce matin sur CFM Radio. Dernière occasion aujourd'hui de remporter vos places pour le festival Marée Haute, donc qui se déroule tout ce week-end sur les Monts de la Cône. The Impressions, Green Day aussi, ça arrive très vite côté musique dans les prochaines minutes. Et tout de suite, c'est l'actu locale avec le coup de projecteur de Manon pour CFM Montauban qui va nous parler de santé et du bus du cœur des femmes.
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2: Le village santé du bus du cœur des femmes est installé Esplanade des Fontaines à Montauban depuis mercredi. Au programme, un parcours de dépistage gratuit en 10 étapes. De nombreuses associations du territoire sont également mobilisées. La Caisse nationale d'assurance maladie représente un arrêt obligatoire pour les femmes. Sandrine Bétiste, responsable du centre d'examen de santé.
3: L'assurance maladie

0: message.
1: Lors de leur parcours, les femmes font également un arrêt au stand du Proxy Santé 82, Carla Cavillier, coordinatrice.
2: Donc le Proxy Santé 82, c'est une équipe mobile de prévention en santé sur l'ensemble du département du Tarn-et-Garonne, où on effectue des démarches de médiation en santé pour aller vers les populations les plus isolées et les ramener vers le soin. Nous, on agit en prévention santé, c'est-à-dire qu'on va aborder toutes les thématiques qui peuvent agir comme facteurs de risque sur les maladies cardiovasculaires. Donc, on va échanger autour de l'alimentation, de la consommation de sucre, de sel. On va aussi échanger autour de la santé mentale, donc des situations d'anxiété, de stress. Et notre rôle, c'est d'orienter vers des dispositifs existants du territoire pour répondre à ces besoins, mais aussi d'orienter et d'accompagner parfois à la prise de rendez-vous lorsque c'est nécessaire vers un professionnel de santé.
1: Le bus du Cœur des Femmes et son village santé sont ouverts jusqu'à ce soir 18h. Le bus continuera ensuite son parcours la semaine prochaine vers Décines-Charpieu.
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0: 18h, bienvenue sur CFM Radio. Allez, vous allez peut-être pouvoir bientôt profiter d'un petit week-end à rallonge. Ça fera du bien, courage d'ici là. Et tout de suite, on se prend 2 minutes pour l'essentiel de l'actu.
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0: C'est le Flash Info de Clémence Lobary. Tout de suite, bonjour Clémence.
2: Bonjour à tous. Une nouvelle série de mesures face aux conséquences de la guerre au Moyen-Orient. Elles ont été présentées hier par le Premier ministre Sébastien Lecornu. L'aide grand rouleur est doublée, elle passe à 100 euros. Celles pour les pêcheurs et les agriculteurs sont prolongées jusqu'en août. Les indemnités kilométriques pour les aides à domicile seront revalorisées. Coût du dispositif, 1,2 milliard d'euros, dont 710 millions d'euros supplémentaires. Les nouvelles menaces de Donald Trump. Le président américain assure que les États-Unis vont récupérer l'uranium enrichi de l'Iran. On ne va pas les laisser s'en emparer, a-t-il notamment déclaré. En parallèle, Israël dit avoir tué 2 hommes armés dans le sud du Liban, près de sa frontière. En dépit du cessez-le-feu, Israël poursuit ses opérations au Liban où il dit combattre le Hezbollah pro-iranien. Retour en France et Gabriel Attal bientôt officiellement dans la course à l'Élysée. L'ancien Premier ministre est dans l'Aveyron aujourd'hui, en campagne active depuis des semaines. Il devrait donc se déclarer candidat à la présidentielle de 2027. La semaine dernière, le Conseil national de Renaissance l'a déjà désigné comme son candidat. Une baisse qui n'en finit pas. Le livret A a connu son pire mois d'avril depuis 2009. Les Français ont continué de piocher dedans, faisant reculer l'encours de plus d'1,2 milliard d'euros. Les livrets de développement durable et solidaire ont également vu leur retrait dépasser leurs dépôts. Au total, près de 5 milliards d'euros se sont évaporés de ces deux produits d'épargne réglementés. Les deux enfants retrouvés sur le bord d'une route au Portugal, leur mère et un homme âgé de 55 ans ont été interpellés hier. Ils ont finalement été retrouvés à Fatima, une ville située dans le centre du pays. Ces deux jeunes mineurs de 4 et 5 ans ont été pris en charge par les autorités locales et vont être récupérés par les services diplomatiques français. Et puis on termine avec cette chaleur qui s'installe et les températures vont encore grimper. En cause, un dôme de chaleur qui s'est installé dans le pays. Il s'agit d'une remontée d'air chaud en provenance du Maghreb. Des pointes à 30 degrés concerneront de nombreuses régions à partir de ce week-end. Excellent début de matinée à tous.
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Exif sur CFM Radio à l'instant. Certainty, c'était le single que vous venez d'écouter, 8h05, et je vous le rappelle ce matin, ce sera peut-être votre dernière chance de remporter des places pour le festival Mariotte sur les monts de Lacon. C'est tout ce week-end, de places à gagner pour l'une de ces soirées. Ce vendredi à 21h, ce soir, c'est HK à la place de l'église à Lacon. Marcel et son orchestre, c'est demain, samedi 23 mai à 22h15 à la salle du Petit Train à Murat sur Vèbre. Et puis ce dimanche à 21h à la salle Vota sur Agoute dans l'Hérault, c'est Sylvain Dutu, le chanteur de Boulevard Désert. Donc de place pour l'une de ces soirées, il faudra faire un choix et nous appeler tout à l'heure un peu après 9h à mon signal au 05 63 93 0020. Et c'est Jake Bug là tout de suite, Lost.

0: Bientôt 8h10, c'est toujours Jérôme avec vous sur CFM Radio et jusqu'à 10h pour vous accompagner. On ira dans le nord du Tarn d'ici quelques instants pour retrouver Nina et son coup de projecteur pour CFM Corde. Et puis juste avant, je vous parlerai de la couleur du ciel aujourd'hui sur vos départements. Et puis surtout, je donnerai quelques températures. Ça va grimper aujourd'hui assez fortement. Attention donc à cette hausse quand même des températures sombres. Ça arrive très vite dans le prochain quart d'heure aussi. Il y a Kyo et Nuit Incolore et également Hélène Sio. Très bonne écoute ce matin.
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1: Grand beau temps à nouveau sur toute la région aujourd'hui, mais prudence avec cette soudaine forte hausse des températures. Ce matin, on compte 25 à Montcuq et Catus, 25 aussi à Moissac et Caussade, 21 pour Nage ce matin, 25 à Carmaux, 22 à Luc-la-Primaube et 26 à Saint-Rémy. Et pour cet après-midi, ça atteindra jusqu'à 32 à Pradines, 30 à Figeac, 31 pour Montech et Saint-Antonin, 30 du côté de Val-d'Eriès, 26 à La Salvata sur Agoute, 30 pour Toulonjac et 27 cet après-midi à Lessac. Et puis, n'hésitez pas aujourd'hui à souhaiter une bonne fête au Émile, si vous en connaissez, en ce vendredi 22 mai. L'actu locale, on va la retrouver très vite avec le coup de projecteur de CFM Corte. C'est dans un instant.

0: reprise de Jeux Courts avec Kyo et Nuit Incolore sur CFM Radio. 8h19, dans une toute petite dizaine de minutes, on se retrouve pour voir ce qu'il y a à faire sur vos départements. Il y aura de quoi profiter hein, de ce beau temps ces jours-ci. Hélène Sio et Mimi Webb, ça arrive côté son dans quelques instants. Mais là, juste avant, on retrouve l'actu locale et le coup de projecteur de CFM Corde avec Nina.
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2: Les 22 et 23 mai prochains à Gaillac, c'est la première édition du festival Autant Jouer, deux jours dédiés aux jeux sous toutes ses formes, des jeux de société, des escape games ou encore des jeux de rôle. Il y aura aussi des prototypes et des animations pour petits et grands. Mathilde fait partie de l'association Pose ta chaise et de l'APE, de l'association des parents d'élèves, Georges Sand.
3: Nous, au départ, on est une association de parents d'élèves dans une école de maternelle à Gaillac. Et on est toutes pour le moment très intéressées par les jeux de société et habituées de la boutique Gare aux Jeux. Et de là, du coup, on a voulu créer un projet pour créer une ludothèque au sein de l'école. Et en réfléchissant de nos envies, on s'est dit pourquoi pas un festival du jeu à Gaillac. On en a parlé avec Perrine de Gare aux Jeux qui nous a dit ben, on attendait que ça, on attendait que vous. Et du coup, voilà, c'est sur la création de cet événement-là, en se disant qu'on voulait vraiment un événement ouvert à tous et à tous aussi au niveau des âges, quoi. Bien garder l'aspect du plus petit enfant aux personnes les plus âgées. Vraiment tout type de jeunes, on essaie de faire au plus large pour que ça plaise au plus de monde possible. Puis aussi, vraiment de faire venir nous les enfants du Gaillacois, ça nous permet aussi d'attirer entre guillemets les familles, de pouvoir dire aux familles, ben, venez voir avec vos enfants. Et c'est vrai que nous, on trouve que le jeu quand même c'est un sacré vecteur de plein de choses, hein. Déjà d'apprentissage, parce que les enfants, ils apprennent beaucoup via le jeu.
2: Que ce soit pour les petits, mais aussi pour les grands, les jeux sont vecteurs de nombreux apprentissages.
3: C'est tellement varié le jeu, en fait, il y a tellement de choses possibles à découvrir à travers le jeu, que ce soit des apprentissages purement culturels, des jeux venus d'ailleurs, des jeux d'ici, des jeux qui nous permettent d'en apprendre sur l'histoire, enfin, il y a de tout. Il y a aussi les jeux qui permettent de rencontrer du monde, de sortir un peu de ses zones de confort. Je pense qu'il faut aussi savoir s'adapter à ce qu'on a envie de faire.
2: Le festival Autant Jouer, c'est à Gaillac les 22 et 23 mai prochains.
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Amy Webb, House on Fire, 8h26, c'est le moment de reparler des sorties qu'il y a à faire tout près de chez vous en ce moment. Débuté à Honnay-le-Château, dans l'Aveyron, l'exposition Monde perdu se tient jusqu'au 4 juin. Une expo photographique dans laquelle Dylan Olivier nous invite à plonger au cœur du monde sauvage. Loin des regards humains, il capte la beauté brute, la force tranquille et parfois la fragilité des animaux dans leur habitat naturel. Chaque image est un vrai face-à-face, une tentative d'approcher ce qui nous échappe. C'est à voir à la MJC Honnay-le-Château, donc jusqu'à début juin. Et direction aussi Gaillac avec l'exposition Ce que le noir révèle. C'est à l'espace culture Place d'Opoule. Allez découvrir les œuvres de Michel Keva, une artiste qui sublime lumière et contraste à travers des peintures sensibles et expressives. Une expo entre noir et blanc et couleurs éclatantes, c'est à voir jusqu'au 31 mai. On termine avec une dernière expo sur la commune de Fourieux dans le Tarn. Les Amériques et la réforme de Frédéric Lair, à voir jusqu'au 15 juin au musée du protestantisme de Ferrières. Les œuvres présentées dans l'expo resituent le contexte historique ayant amené l'exode protestant des Huguenots vers les Amériques et évoquent l'héritage de cet exil. Ce travail pictural crée des connexions visuelles entre l'âge des grandes découvertes et notre époque actuelle. Voilà pour ces sorties ce matin. On y revient dans une heure environ. Et sur CFM Radio, tout de suite, c'est Saint Paul and the Broken Bones, Going Back.

0: Jean-Louis Aubert, 8h39. On se retrouve dans quelques minutes pour l'actu locale, le coup de projecteur de CFM Lacaune, à parler du groupe Les Copines qui propose leur chanson traditionnelle, un mélange de polyphonie et de chansons à paillardes revisitées. L'idée est d'en déconstruire la misogynie ou l'homophobie, par exemple, et proposer un moment festif et drôle. C'est à nage à la salle du Landas ce samedi à 17h dans le cadre du festival Mariotte. On va écouter Manon Irigoyen ce matin dans le coup de projecteur. Elle est une des chanteuses et musiciennes du trio Les Copines. Juste avant le coup de projecteur, je vous parlerai aussi de la météo, surtout le nord-ouest de l'Occitanie aujourd'hui. Et puis c'est Dynamite Shakers là qui arrive très vite avec Cinéma.
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1: D'un beau ciel bleu dès ce matin et surtout vos départements, et ça va rester très dégagé hein, jusqu'en fin de journée. Mais attention, tout de même, le mercure va déjà monter très haut en ce mois de mai. Ce matin, on compte déjà 25 à l'Albin, qui est 23 à Saint-Céré, 24 à Noé, qui est 26 à Montauban, 21 du côté de la Cône et 25 à Monestier, 21 pour Salcuran ce matin, 25 à Villefranche de Rouergue. Cet après-midi, il fera jusqu'à 31 à Cajar, 28 à la Bastide-Murat, 30 à Quélus et 32 à Castel-Sarrazin, 32 aussi pour Albin. Cet après-midi, 28 à Vienne, 28 à La Fouillade et 30 à Espalion. Et puis, sachez qu'aujourd'hui, on célèbre la journée mondiale de la biodiversité en ce vendredi 22 mai. Le trio Les Copines revisite les chansons paillardes dans le cadre du festival Marée Haute ce samedi à Nage. On va écouter une des chanteuses, Manon Irigoyen, dans le coup de projecteur de CFM La Cône ce matin.

0: The Velvet Underground et Nico, I'm Waiting for the Man. Ce sera Rules dans un instant, mais là juste avant, place à l'actu locale. Et on va faire un petit focus sur la programmation du festival Mariotte. Un concert à ne pas rater ce samedi, celui du trio Les Copines.
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0: Ce samedi à 17h à Nage dans le Tarn, le public de la salle du Landas va retrouver Les Copines. Un trio qui revisite à sa manière des chansons paillardes pour en questionner les discriminations. Un moment festif et drôle dans le cadre du festival Marée Haute. Manon Irigoyen, une des chanteuses et musiciennes du trio Les Copines.
2: On fait de la polyphonie vocale, voilà, et puis pour justement se départir un petit peu de cet héritage paillard qui est très discriminant, dans, globalement, assez violent. On appelle ça du chant traditionnel, du coup, voilà. On se connaît depuis 20 ans maintenant. On est dans une société patriarcale qui promeut la culture du viol, qui promeut la violence, la discrimination. Souvent, on se rend compte qu'on fait de l'humour en se moquant ou en discriminant les autres. Et du coup, l'idée, c'était d'avoir une forme de féminisme, plutôt humanisme, on va dire comme ça. Quelque chose de très positif, c'est-à-dire se réapproprier le paillard pour en faire du traditionnel, c'est-à-dire en faire quelque chose de joyeux, de ludique, où il y a du plaisir pour tout le monde et où on fait du mal à personne. Voilà, sans misogynie, sans homophobie, plein de choses abominables qu'on trouve dans ce répertoire originellement. Le projet sur scène, avant tout, c'est partager un bon moment ensemble, dans la joie, rigoler, lever les tabous, se décomplexer. Toutes les trois, on est musicienne et chanteuse, chef de chœur, et la polyphonie vocale, elle a toujours été au centre de notre activité musicale. C'est vraiment le cœur de notre métier à toutes les trois. On s'occupe de justement d'harmoniser un peu ces chants-là pour faire quelque chose de beau, quelque chose qui nous plaise. Et on joue sur le contraste entre cette polyphonie

0: Il est 9h, plus que quelques minutes à attendre pour vous pouvoir avoir une chance de gagner des places pour le festival Marée Haute sur les Monts de la Cône. Mais là, juste avant, on retrouve bien sûr l'essentiel de l'actu de ce vendredi.
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0: C'est avec Clémence Lobary tout de suite. Bonjour Clémence.
2: Bonjour à tous. Une finale de Coupe de France qui s'annonce déjà tendue. Lens affronte Nice au Stade de France ce soir et des violences ont éclaté hier soir aux abords du canal Saint-Martin. Violences qui impliqueraient des supporters niçois. Selon la préfecture de police, 6 personnes ont été blessées, dont une grièvement. Au total, 65 individus ont été interpellés. Des armes blanches et armes par destination ont également été découvertes. La finale entre Lens et Nice est ce soir à partir de 21h. Dans le reste de l'actualité, le gouvernement face à la hausse des prix des carburants. Le Premier ministre Sébastien Lecornu a présenté hier les nouvelles mesures de soutien. L'aide grand rouleur est doublée et passe à 100 €. Celles pour les pêcheurs et les agriculteurs sont prolongées jusqu'en août. Les indemnités kilométriques pour les aides à domicile seront revalorisées. Coût du dispositif, 1,2 milliard d'euros, dont 710 millions d'euros supplémentaires. Les Français boudent de plus en plus le livret A. Il a signé son pire mois d'avril depuis 2009. Les retraits ont ainsi dépassé les dépôts de plus d'1,2 milliard d'euros, et ce pour la quatrième fois d'affilée. 4 personnes interpellées après l'incendie à Décines-Charpieu près de Lyon. 2 jeunes majeurs et 2 mineurs sont soupçonnés d'être liés à ce drame qui a fait 3 morts. Les faits, on le rappelle, se sont déroulés le 11 mai dernier. Le sinistre s'était déclaré dans un immeuble de 7 étages dans un quartier populaire. Donald Trump annonce l'envoi de 5000 militaires américains en Pologne. Une décision prise selon lui grâce à sa bonne relation avec le président nationaliste polonais, élu il y a près d'un an. Ces mouvements de troupes américaines sont scrutés de très près après qu'il a menacé de faire payer les alliés européens qui n'ont pas soutenu sa guerre contre l'Iran. Et puis, l'Opéra de Paris lance une opération assez inédite. Eh bien, elle met en vente les 29, 30 et 31 mai plus de 5000 costumes provenant de ses productions lyriques. Cette braderie propose ainsi des pièces de 2 à 800 euros. Une occasion rare d'acquérir une sélection de costumes et d'accessoires qui témoignent du savoir-faire des ateliers. Et les inscriptions sont ouvertes. Excellente matinée à tous.
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0: 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De places à gagner pour l'une de ces soirées. Ce vendredi, là, ce soir à 21h, c'est HK à la place de l'église à la Cône. Marcel et son orchestre, c'est ce samedi à 22h15 à la salle du Petit Train à Murat-sur-Vèbre. Et puis ce dimanche, à la salle Vota, sur Agoutte, à la salle des fêtes, c'est Sylvain Dutu, que vous connaissez peut-être comme étant le chanteur de Boulevard Désert. De places donc pour l'une de ces soirées. Là, il vous suffit de nous appeler là maintenant sur CFM Radio à ce numéro, le 05 63 93 00 20. Si vous êtes parmi les plus rapides là à dégainer votre téléphone, ben vous repartez avec vos deux places ce matin. En attendant vos appels, on écoute No Money Kids, Rosie.

0: Saint, Love Bites Back. Il est 9h09 et on va reparler de la santé et du bus du cœur des femmes qui est installé à Montauban encore jusqu'à ce soir. C'est dans quelques minutes avec Manon pour le coup de projecteur de CFM Montauban. Et puis juste avant, je vous retrouve bien sûr pour qu'on refasse un point sur la météo de tous vos départements aujourd'hui et aussi un point sur la flambée des températures en cette fin de semaine. FFF, ça arrive très vite avec le single Y'a toi. Il y aura aussi Simple Minds ce matin.
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1: Le soleil bien installé hein, ces jours-ci sur vos départements, ça va encore être le cas aujourd'hui en ce vendredi 22 mai, mais il va falloir se préparer aussi à des températures très hautes hein, pour ce mois de mai. Ce matin, c'est 25 à Castelnau-Moratier, 22 à Montredon, 25 pour la Française et Saint-Projet, 23 du côté de Brassac et 25 à Cordes-sur-Ciel, 22 ce matin à Rodez et 25 à Malleville. Cet après-midi, on comptera jusqu'à 32 à Cahors et 29 à Quissac, 32 à Sept-Fons et 30 à Montclar de Quercy, 28 pour Vaouour et jusqu'à 25 à Murat-sur-Vèbre, 27 cet après-midi à Aunay-le-Château et 31 à Saint-Affrique. Et puis, n'hésitez pas à souhaiter aujourd'hui une bonne fête aux Émile, voilà, autour de vous, s'il y en a ce vendredi 22 mai. Le bus du Cœur des Femmes est encore garé jusqu'à ce soir à Montauban avec d'autres associations autour de la santé présentes. C'est le sujet de Manon dans quelques instants dans le coup de projecteur.

0: You Forget About Me de Simple Minds sur CFM Radio à l'instant. Et je vous oublie pas, moi non plus, je vais vous donner quelques bonnes idées de sorties à faire sur vos départements pour bien profiter de ce week-end à rallonge et puis du beau temps aussi en cette fin de semaine. Ce sera dans quelques instants après The Strokes, Imagine Dragons aussi, hein, côté musique, ça arrive très vite. Mais là tout de suite, c'est l'actu locale avec Manon de CFM Montauban et pour nous parler du bus du cœur des femmes encore installé jusqu'à ce soir.
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2: Le village santé du bus du cœur des femmes est installé Esplanade des Fontaines à Montauban depuis mercredi. Au programme, un parcours de dépistage gratuit en 10 étapes. De nombreuses associations du territoire sont également mobilisées. La Caisse nationale d'assurance maladie représente un arrêt obligatoire pour les femmes. Sandrine Bétiste, responsable du centre d'examen de santé.
3: L'assurance maladie est partenaire de ce dispositif national. On est engagé aux côtés de la ville de Montauban depuis 2024 dans le dispositif. Et notre rôle précisément sur ces 3 jours, ça va être de promouvoir les dépistages, organiser des cancers auprès des femmes qui n'ont pas réalisé leur dépistage, qui ne sont pas à jour. Et donc l'idée, c'est qu'elles repartent soit avec un rendez-vous de mammographie, soit un kit de dépistage colorectal ou même une prise en charge pour réaliser leur frottis. Toutes les femmes doivent passer par notre stand vraiment pour faire la promotion de leur santé et de la prise en charge des dépistages.
2: Lors de leur parcours, les femmes font également un arrêt au stand du Proxy Santé 82, Carla Cavillé, coordinatrice.
4: Donc le Proxy Santé 82, c'est une équipe mobile de prévention santé sur l'ensemble du département du Tarn-et-Garonne où on effectue des démarches de médiation santé pour aller vers les populations les plus isolées et les ramener vers le soin. Nous, on agit en prévention santé, c'est-à-dire qu'on va aborder toutes les thématiques qui peuvent agir comme facteurs de risque sur les maladies cardiovasculaires. Donc on va échanger autour de l'alimentation, de la consommation de sucre, de sel. On va aussi échanger autour de la santé mentale, donc des situations d'anxiété, de stress. Et notre rôle, c'est d'orienter vers des dispositifs existants du territoire pour répondre à ces besoins, mais aussi d'orienter et d'accompagner parfois à la prise de rendez-vous lorsque c'est nécessaire vers un professionnel de santé.
2: Le bus du cœur des femmes et son village santé sont ouverts jusqu'à ce soir 18h. Le bus continuera ensuite son parcours la semaine prochaine vers Décines-Charpieu.
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Garbage, The Man Who Rules the World. Il est 9h35 et c'est le moment tout de suite de parler de ce qu'il y a à faire sur vos départements, les sorties culturelles à ne pas rater. Une journée spéciale musique d'Amérique du Sud et d'ailleurs ce samedi à la Maison de la Musique de Cap Découverte dans le Tarn, c'est de 13h à 22h. Elle est organisée par l'antenne de Carmo, du Conservatoire. On y retrouvera aussi les ensembles toulousains Arpaland et La Loca de l'Orchestre École de Musique Traditionnelle Argentine. Au programme notamment des initiations aux danses traditionnelles d'Amérique du Sud ou encore en musique traditionnelle occitane. Ce vendredi, ce soir à 20h au Théâtre Olympe de Gouges, c'est la pièce musicale Le Petit Duc. La classe de chant lyrique du Conservatoire présente cet opéra comique de Charles Lecoq, quiproquo, mélodie brillante et humour au programme de cette œuvre emblématique du répertoire léger français du 19e siècle. Et puis on termine avec l'expo Une poésie de l'eau à La Case dans le Tarn. Germinal Gaiola vous invite à découvrir une expo au dialogue les poèmes de Louisa Paulin et ses photographies. Un voyage au fil de l'eau et une invitation à la poésie et à la rêverie. C'est à voir jusqu'au 31 mai au château de La Case. Voilà pour cette rubrique culturelle. Merci de votre écoute ce matin. C'est toujours Jérôme avec vous. On va continuer encore en musique, bien sûr. Tout de suite avec Requin Chagrin, For You.

0: Roger Glover, Love is All, 9h42. On va retrouver David Lefébure de CFM Villefranche d'ici quelques minutes pour le coup de projecteur et pour faire un point d'étape à 2 mois de la 27e édition du Festival des Cultures Africaines qui se tiendra cette année du 23 au 27 juillet. C'est bien sûr Africajar dans le Lot. Ce sera avec Emmanuel Poliez, le coprésident d'Africajar. Et puis juste avant, je vous parlerai de la météo de tous vos départements. On fera un point aussi sur les températures bien en hausse aujourd'hui. 21-20, c'est dans quelques minutes, un côté son avec Still You Love Me.
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2: Grand beau temps à nouveau sur toute la journée et sur toute la région. Aujourd'hui, mais prudence avec cette soudaine forte hausse des températures. Ce matin, on compte 25 à Montcuq et Catus, à Moissac aussi et à Caussade, 21 à Nage et 25 à Carmaux, 22 à Luc-la-Primaube et 26 à Saint-Rémy. Pour cet après-midi, ça va remonter jusqu'à 32 à Pradines et 30 à Figeac, 31 pour Montèche et Saint-Antonin, 30 à Val-d'Hériès, 26 à La Salvatte et à Suragoutte. On comptera 30 cet après-midi à Toulon-Jac et 27 à Lessac. Et puis dans un court instant, on va parler des cultures africaines. On se projette au mois de juillet pour le festival Africa Jar dans le Lot. C'est avec David de CFM Villefranche.

0: 9h49, on écoutera David Bowie d'ici quelques instants. Mais là, juste avant, c'est David de CFM Villefranche qui nous emmène dans l'Est du Lot. Ce sera au mois de juillet pour le Festival des Cultures Africaines Africajar.
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2: Chaque année, fin juillet, le Festival Africajar fait vivre le village de Kajar au rythme des cultures d'Afrique. Expo, littérature, ateliers, contes, déambulations, marché artisanal, concerts, musique et du cinéma qui cette année encore occupera une large place dans la programmation. Emmanuel Pouvlier, coprésident, nous en dit plus sur les préparatifs de cette édition 2026 du Festival pluridisciplinaire Africajar.
3: C'est globalement une copie conforme de 2025, mais avec une dimension tout autre. Essentiellement sur le cinéma, au lieu d'avoir une séance de cinéma sur 3 jours, on fera 6 jours de cinéma du mardi au dimanche avec pratiquement 5 films par jour. Des cinéastes qui viendront du Sénégal, je crois qu'on a 7 cinéastes qui viennent du Sénégal. On aura peut-être aussi une équipe du Togo qui viendra se déplacer. Donc tout ça, ça se finalise. Mais cette année, c'est vraiment l'année du cinéma. Pour relancer, j'irais, le festival sur la semaine. Le but du jeu, c'est de donner une autre dimension au festival, une autre visibilité, et de créer, j'irais, le cinéma Africajar.
2: Africanajar, le festival dans le festival, presque.
3: Voilà,
2: mais c'est aussi parce qu'il y a un public, et c'était un gros succès l'année dernière.
3: L'année dernière, 2500 personnes.
2: Ouais.
3: On n'a jamais vu ça, et on s'est dit, ben, il faut rebondir. Sur ce côté positif. Donc là, on a fait un très gros effort pour développer le cinéma. À côté de ça, mais on a une très bonne programmation sur scène. On a trois artistes tous les soirs. Donc on a des concerts, des expos, du cinéma, des rencontres littéraires. On a aussi des ateliers, des contes, un marché artisanal qui marche très bien. Et puis de la restauration.
2: Le programme complet de la 27e édition du festival Africajar est à retrouver sur le site africajar.com.
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David Bowie, instant 9h54, et c'est tout pour moi aujourd'hui. Merci de votre écoute tout au long de cette semaine. Je vous retrouve bien sûr dès lundi prochain de 7h et jusqu'à 10h pour refaire un tour d'horizon de l'actu locale sur vos départements. Et puis bravo aux gagnants ce matin pour le festival Mariotte. Sachez qu'il reste des places encore à remporter aujourd'hui. Dernière chance bien sûr pour le festival sur les Monts de la Cône tout ce week-end. Vous aurez de quoi en profiter en plus hein, avec ce beau temps qui s'annonce. C'est Aurélien là qui arrive dans quelques instants dès 10h et jusqu'à midi. Passez une très très belle fin de matinée à l'écoute de CFM Radio. Je vous laisse avec Tedeschi Trucks Band, Chris.

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1: 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Excellente matinée tout le monde, tout juste 10h sur CFM Radio de Moissac à Rodez. En passant par Albi, on va écouter Lou Reed, Christophe Maëk, Francis Cabrel, mais on démarre avec Duncan Lawrence. Et si vous ne savez pas ce que vous allez faire encore pendant ce grand week-end de 3 jours, nous aurons des propositions pour vous. Belle matinée.
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0: La boutique des rêves, Christophe Maé avec Francis Cabrel. À 10h10, vous savez peut-être pas tout ce que vous allez faire encore ce week-end. Eh bien, si c'est le cas, restez avec nous. Lisa nous rejoint dans quelques petites minutes pour nous proposer une sortie à faire sur le pays midi Quercy ce week-end.
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0: Nicolas Barcella, ton étoile, 10h20 sur CFM Radio, et on se tourne vers le pays midi éclairci, Caylus, Saint-Antonin, Nobleval, direction le Tarn-et-Garonne avec Lisa Echen.
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2: Prochain rendez-vous de la Dalveray, la saison culturelle en itinérance de l'association Tarn-et-Garonne Art et Culture, demain samedi à la salle des fêtes de Puy-la-Roque pour le spectacle Bloom de la compagnie Cadet Danse, de la danse donc. Marie Besson, la chargée de programmation de la Dalveray.
3: Bloom, en effet, c'est un spectacle de danse autour de la variation du bourgeon et plus particulièrement autour de la notion de printemps, de floraison et de végétal. La compagnie Cadet Danse, c'est une compagnie qui a été fondée par Kirsten Debroc, qui est une chorégraphe qui est installée à Montpellier et qui a dansé avec de grands chorégraphes comme le chorégraphe américain Merce Cunningham, et qui, depuis une vingtaine d'années, déploie elle aussi son projet de compagnie, avec une alternance de projets pour le tout public et de projets pour le jeune public. Donc avec le spectacle Bloom, on est sur une variation à hauteur d'enfant, mais avec une dimension intergénérationnelle, comme j'ai envie de dire, comme toujours dans les spectacles de la Dalveray, avec cette idée. Donc on a deux danseuses au plateau qui ont des coloris et des costumes qui vont rappeler l'univers des plantes. Il y a tout un décor sous forme de panneaux avec des apparitions de végétaux et de tissages un petit peu qui peuvent symboliser à la fois les racines, les plantes. Et donc on est vraiment à l'endroit de la variation autour de la contemplation du printemps et de ses beautés.
2: Bloom, spectacle à voir à partir de 4 ans, demain samedi à 16h30 à la salle des fêtes de Puy-la-Roque.
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Et on les verra tout simplement cet été sur le festival Les Arséniques au mois de juin dans le Tarn, les MPL. 10h30, soyez les bienvenus si vous nous rejoignez ce matin sur CFM Radio. Bon, ce soir, on se donne rendez-vous où ? On se donne rendez-vous notamment à la Cône pour le concert de HK. C'est le lancement de la 4e édition de votre festival Marée Haute sur les monts de la Cône. Pourquoi j'en parle ? Et bien parce que j'ai encore 2 billets à vous offrir pour le concert de ce soir. Allez, dernière chance, c'est maintenant 2 billets pour vous pour le concert de HK à la Cône ce soir. J'ai 2 billets aussi pour Marcel et son orchestre à Murat-sur-Vèbre demain et dimanche. Le concert de Sylvain Dutu à la Salvetat-sur-Agout, votre festival Marée Haute. Hein. Ça ne s'arrête pas dimanche soir. Il y aura aussi de quoi passer un bon repas et de s'amuser lundi également. Voilà, on vous en a parlé depuis plusieurs semaines sur CFM Radio. Allez, vous voulez être invité à votre soirée, vous choisissez. C'est maintenant que vous nous appelez au 05 63 930 020. 05 63 930 020. On attend vos coups de fil pendant qu'on écoute Ray Charles, What I Say. Bon vendredi.

0: nouveautés. CFM Radio, c'était Gervaise avec Fame.
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0: Allez, restez avec nous, on vous présente Les Copines qui vont être en concert ce samedi à Nage. Le groupe Les Copines qui propose des chansons traditionnelles, mélange de polyphonie et de chansons paillardes revisitées. C'est Jérôme Rascol qui va nous faire les présentations dans quelques minutes, avant 11h.
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0: Bientôt 11h, excellente matinée. Branchez sur CFM Radio, on était en train d'écouter les One Republic. Je ne sais pas si vous étiez avec moi hier, mais je vous ai parlé du musée du Scaphandre du côté de l'Aveyron à l'occasion de la Nuit Européenne des Musées. C'est demain la Nuit Européenne des Musées. Vos musées seront ouverts en soirée et un petit peu partout. Eh bien, il y a des activités, il y a des spectacles qui vous sont proposés. Du côté de Figeac, le musée Champollion sera ouvert donc de 20h à minuit. Votre musée avec les écritures du monde vous proposera une nuit en mouvement puisqu'il y aura de la danse au cœur de votre musée de Figeac. Voilà, pensez-y. C'est demain donc la nuit européenne des musées. Les Green Day, ça c'est dans quelques minutes sur CFM Radio, juste après Robin Trower et le coup de projecteur de Jérôme Rascol.
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2: Ce samedi à 17h à Nage dans le Tarn, le public de la salle du Landas va retrouver Les Copines, un trio qui revisite à sa manière des chansons paillardes pour en questionner les discriminations. Un moment festif et drôle dans le cadre du festival Marée Haute. Manon Irigoyen, une des chanteuses et musiciennes du trio Les Copines.
3: On fait de la polyphonie vocale, voilà, et puis pour justement se départir un petit peu de cet héritage paillard qui est très discriminant, globalement, assez violent. On appelle ça du chant traditionnel, du coup, voilà. On se connaît depuis 20 ans maintenant. On est dans une société patriarcale qui promeut la culture du viol, qui promeut la violence, la discrimination. Souvent, on se rend compte qu'on fait de l'humour en se moquant ou en discriminant les autres. Et du coup, l'idée, c'était d'avoir une forme de féminisme, plutôt humanisme, on va dire comme ça, quelque chose de très positif, c'est-à-dire se réapproprier le paillard pour en faire du traditionnel, c'est-à-dire en faire quelque chose de joyeux, de ludique, où il y a du plaisir pour tout le monde et où on fait du mal à personne. Voilà, sans misogynie, sans homophobie, plein de choses abominables qu'on trouve dans ce répertoire originellement. Le projet sur scène, avant tout, c'est partager un bon moment ensemble, dans la joie, rigoler, lever les tabous, se décomplexer. Toutes les trois, on est musicienne et chanteuse, chef de chœur, et la polyphonie vocale, elle a toujours été au centre de notre activité musicale. C'est vraiment le cœur de notre métier à toutes les trois. On s'occupe de justement d'harmoniser un peu ces chants-là pour faire quelque chose de beau, quelque chose qui nous plaise.

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1: 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Il est tout juste 11h sur CFM Radio. On continue en musique. Yann Durie, The Blockhead, ce sera juste après la famille Souchon, Alain Souchon, Pierre Souchon et Ours pour La Vie ne vaut rien. Bon vendredi.

Fury et The Blockhead, sexe, drogue et rock'n'roll sur CFM Radio. Vous savez quoi, il est 11h06 et j'ai envie d'être sympa avec vous, j'ai envie encore de vous offrir des cadeaux. 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Dépêchez-vous, amis de la Cône, de Nage et des environs. Vous nous appelez maintenant au 05 63 930 020. Pendant qu'on écoute Somber, c'est Potential.

0: Le nouveau Somber, c'était Potential.
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0: Et les Montalbanais n'ont pas pu passer à côté. C'est tout rose sur l'esplanade des Fontaines. Qu'est-ce que c'est que ce bazar? Eh bien, c'est le parcours du bus du cœur des femmes. On vous en a déjà parlé sur CFM Radio. On va continuer à le faire puisque vous retrouvez le bus du cœur des femmes encore toute la journée sur l'esplanade des Fontaines. On retrouve Manon dans quelques minutes pour en savoir encore un petit peu plus.
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0: Oui, il y en a du classique aussi sur CFM Radio pour vous accompagner toute la journée à l'image de ce We Will Rock You. Eric Bibb pour de la musique blues, c'est dans quelques minutes. Mais d'abord, petit détour par l'esplanade des Fontaines où c'est tout rose en ce moment à Montauban.
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2: Le village santé du bus du cœur des femmes est installé esplanade des Fontaines à Montauban depuis mercredi. Au programme, un parcours de dépistage gratuit en 10 étapes. De nombreuses associations du territoire sont également mobilisées. La Caisse nationale d'assurance maladie représente un arrêt obligatoire pour les femmes. Sandrine Bétiste, responsable du centre d'examen de santé.
3: L'assurance maladie est partenaire de ce dispositif national. On est engagé aux côtés de la ville de Montauban depuis 2024 dans le dispositif, et notre rôle précisément sur ces trois jours, ça va être de promouvoir les dépistages, organiser des cancers auprès des femmes qui n'ont pas réalisé leur dépistage, qui ne sont pas à jour. Et donc l'idée, c'est qu'elles repartent soit avec un rendez-vous de mammographie, soit un kit de dépistage colorectal, ou même une prise en charge pour réaliser leur frottis. Toutes les femmes doivent passer par notre stand vraiment pour faire la promotion de leur santé et de la prise en charge des dépistages.
2: Lors de leur parcours, les femmes font également un arrêt au stand du Proxy Santé 82, Carla Cavillier, coordinatrice.
4: Donc le Proxy Santé 82, c'est une équipe mobile de prévention en santé sur l'ensemble du département du Tarn-et-Garonne, où on effectue des démarches de médiation en santé pour aller vers les populations les plus isolées et les ramener vers le soin. Nous, on agit en prévention en santé, c'est-à-dire qu'on va aborder toutes les thématiques qui peuvent agir comme facteurs de risque sur les maladies cardiovasculaires. Donc on va échanger autour de l'alimentation, de la consommation de sucre, de sel. On va aussi échanger autour de la santé mentale, donc des situations d'anxiété, de stress. Et notre rôle, c'est d'orienter vers des dispositifs existants du territoire pour répondre à ces besoins, mais aussi d'orienter et d'accompagner parfois à la prise de rendez-vous, lorsque c'est nécessaire, vers un professionnel de santé.
2: Le bus du cœur des femmes et son village santé sont ouverts jusqu'à ce soir 18h. Le bus continuera ensuite son parcours la semaine prochaine vers Décines-Charpieu.
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0: Et voilà du blues ce matin pour vous accompagner sur CFM Radio. Il s'appelle Eric Bibb. Quelle heure est-il? Bientôt 11h30, c'est l'heure de retrouver Rémi avec son invité. Et oui, son invité qu'on retrouvera en concert, je vous le rappelle, au mois de juin, le 26 juin prochain à Montauban sur le festival Montauban en Seine. On est avec Oxmo Puccino. 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
0: Allô, Oxmo Puccino, bonjour.
5: Allô, bonjour.
0: Merci d'être là dans PCV cette semaine.
5: Un plaisir.
0: Il y a vraiment dans vos, que ce soit dans vos textes, il y a de l'amour évidemment, mais il y a de la citoyenneté aussi, et de la citoyenneté dans votre vie. J'avais envie qu'on parle un peu de ça parce que vous êtes engagé auprès de l'UNICEF vers les enfants, mais j'ai aussi lu quelque part que vous êtes naturalisé en 2025 français.
5: Oui, tout à fait.
0: Ouais. Pourtant vous êtes arrivé en France à l'âge de 1 an, hein, c'est ça?
5: Oui, tout à fait.
0: C'est quoi ce choix de la naturalisation?
5: C'est pas un choix, c'est une logique. J'habite en France depuis 51 ans,
0: ouais.
5: Aujourd'hui. Et le seul fait que j'ai dû attendre des années pour pouvoir faire la quatrième demande est dû à une loi qui est passée à l'âge de ma majorité, qui s'appelle la loi Pasqua-Debré, qui faisait de la naturalisation une démarche administrative, alors qu'avant, il fallait juste la demander. Voilà, juste le faire savoir et on devenait français. Et donc, disons que j'ai eu la majorité à une période.
0: Ouais. La fameuse période Pasqua. Tous ceux qui ont dépassé les 50 ans s'en souviennent.
5: Sacré Pasqua.
0: C'est ça. Hein, c'était la période où, quand on était ado, il y avait un couvre-feu, on n'avait pas le droit de.
5: On a vécu Pasqua.
0: Voilà.
5: On a vécu Pasqua. C'est pour ça que, voilà, aujourd'hui. Beaucoup de pâtissiers.
0: Bon, ça c'est être français et puis être engagé auprès des enfants, ça c'était aussi, c'est quelque chose d'important aussi pour toi.
5: C'est la moindre des choses, ouais. Vraiment c'est la moindre des choses. Je veux dire, je pense que ça devrait être la cause de beaucoup de gens. Parce que nous sommes là à nous inquiéter pour le futur, mais je trouve ça normal si on ne s'occupe pas des enfants. Parce que les enfants, c'est le futur.
0: Eh bien, on va écouter la fête des pères, du coup.
5: Merci.
0: Hein,
5: merci.
0: Parce que ben là, il y a tout ce qu'on vient de dire aussi, hein, dans ce titre-là.
5: Tout à fait.
0: Et puis, on se dit à demain. Salut, Oxmo Puccino.
5: Au revoir.

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0: Fête des Pères, extrait de l'album La Hauteur de la Lune d'Oxmo Puccino. Oxmo Puccino, on le retrouve demain dans PCV.
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0: 23h, c'était Stone Sour. Allez, restez avec nous avant les infos et votre magazine d'actualité. Tout à l'heure à midi, on va écouter Grégoire, Aretha Franklin, les Maroon 5 et on va surtout retrouver Nina de CFM, Accords sur Ciel.
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0: Le nouveau Grégoire, on se trouvera un endroit sur CFM Radio, déjà midi moins 20, dites donc, c'est l'heure de nous tourner vers le Tarn et de retrouver Nina.
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2: Les 22 et 23 mai prochains à Gaillac, c'est la première édition du festival Autant Jouer. Deux jours dédiés aux jeux sous toutes ses formes, des jeux de société, des escape games ou encore des jeux de rôle. Il y aura aussi des prototypes et des animations pour petits et grands. Mathilde fait partie de l'association Pose ta chaise et de l'APE, de l'association des parents d'élèves, Georges Sand.
3: Nous, au départ, on est une association de parents d'élèves dans une école de maternelle à Gaillac. Et on est toutes pour le moment très intéressées par les jeux de société et habituées de la boutique Gare aux Jeux. Et de là, du coup, on a voulu créer un projet pour créer une ludothèque au sein de l'école. Et en réfléchissant de nos envies, on s'est dit pourquoi pas un festival du jeu à Gaillac. On en a parlé avec Perrine de Gare aux Jeux qui nous a dit ben, on attendait que ça, on attendait que vous. Et du coup, voilà, c'est sur la création de cet événement-là, en se disant qu'on voulait vraiment un événement ouvert à tous et à tous aussi au niveau des âges, quoi. Bien garder l'aspect du plus petit enfant aux personnes les plus âgées. Vraiment tout type de jeu, on a essayé de faire au plus large pour que ça plaise au plus de monde possible. Puis aussi, vraiment de faire venir nous les enfants du Gaillacois, ça nous permet aussi d'attirer entre guillemets les familles, de pouvoir dire aux familles, ben, venez voir avec vos enfants. Et c'est vrai que nous, on trouve que le jeu quand même c'est un sacré vecteur de plein de choses, hein. Déjà d'apprentissage, parce que les enfants, ils apprennent beaucoup via le jeu.
2: Que ce soit pour les petits, mais aussi pour les grands, les jeux sont vecteurs de nombreux apprentissages.
3: C'est tellement varié le jeu, en fait, il y a tellement de choses possibles à découvrir à travers le jeu, que ce soit des apprentissages purement culturels, des jeux venus d'ailleurs, des jeux d'ici, des jeux qui nous permettent d'en apprendre sur l'histoire, enfin, il y a de tout. Il y a aussi les jeux qui permettent de rencontrer du monde, de sortir un peu de ces zones de confort. Je pense qu'il faut aussi savoir s'adapter à ce qu'on a envie de faire.
2: Le festival Autant Jouer, c'est à Gaillac les 22 et 23 mai prochains.
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Et voilà, le 10-12 touche à sa fin. Dans quelques minutes, ce sera l'heure de la pause déjeuner, de vos informations. Et moi, je vous abandonne donc avec votre magazine d'actualité locale, hein, comme tous les jours, entre 12h et 13h. Foy Vance, Moriarty, Pierre Demar, c'est tout ce qu'il nous reste à écouter avant les infos de la mi-journée. Et les Maroon 5, c'est Héroïne.

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1: Bonjour à tous, Emmanuel Macron à Bruyères-le-Châtel. Le chef de l'État fait le déplacement au sud de Paris pour annoncer une enveloppe d'1,5 milliard d'euros pour soutenir le secteur du quantique et des semi-conducteurs français. Déjà hier, les États-Unis ont annoncé un plan d'investissement de 2 milliards de dollars pour soutenir les grosses entreprises de la tech comme IBM. Les nouvelles aides carburant ne plaisent pas à tout le monde. Elles ne sont pas à la hauteur, selon Marine Le Pen, invitée de BFM TV. La chef de file du Rassemblement National plaide pour une baisse des taxes sur les carburants. Hier, en fin de journée, le gouvernement a présenté les nouvelles mesures d'accompagnement pour les Français. Prolongement des aides grands rouleurs jusqu'en août et indemnités kilométriques revalorisées pour les aides à domicile, entre autres. Dans le même temps, les négociations patinent entre l'Iran et les États-Unis. Selon les Émirats, les chances d'arriver à un accord sur le détroit d'Ormuz sont réparties à 50-50. Les Émiratis assurent que les Iraniens ont raté beaucoup d'occasions ces dernières années à cause d'une tendance à surestimer leurs cartes. Ce matin, le secrétaire d'État américain Marco Rubio évoque une légère avancée. Retour en France avec les victimes de Betharame qui souhaitent rencontrer le pape Léon XIV qui sera en France en septembre prochain. Il devrait passer par Lourdes, même si l'information n'a pas été encore officiellement annoncée par le Vatican. À cette occasion, le collectif des victimes de Betharame sollicite une audience avec le souverain pontife. Lourdes étant à quelques kilomètres du collège lycée privé impliqué dans un scandale d'agression sexuelle sur des élèves. 65 gardes à vue hier à Paris. Elles concernent des supporters ultra de l'OGC Nice. Ils étaient une centaine sur la voie publique près du quartier du canal Saint-Martin, cherchant à en découdre avec les badauds, selon la préfecture de police de Paris. Une rixe a éclaté. On compte aussi 6 blessés. Des armes par destination, mais aussi des cagoules ont été retrouvées sur les individus interpellés. Et puis, d'ailleurs, l'OGC Nice qui affronte le RC Lens ce soir en finale de la Coupe de France et du foot. Le match est prévu au Stade de France. Coup d'envoi à 21h. Voilà pour l'actu. Très bonne journée à tous.
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bonjour à toutes et à tous. Merci d'être avec nous dans ce mag le vendredi. C'est récap de la semaine et sortie pour ce long week-end. Alors, ce soir au Chêne, à Parisot, concert de la Chorba des Raouf dès 21h. Ou sinon, toujours ce soir et encore à Parisot, à la maison, un concert de Michel et Patrick, la chanson française actuelle décalée. Michel et Patrick, que vous pourrez aussi entendre à la brasserie Oros de Cordes demain soir. À la Lune Rouge de Verfeil, c'est Batterie Machine, concert avec Cataplasme et Détresse sur la Détresse. C'est ce soir et en avant-goût du Petit Géant à partir de 20h30 à la Lune Rouge, donc ce soir. Soirée d'ouverture de la Gaieté Guinguette à Fenerols demain avec double concert de BAM, Electro Tribal Groove et Brian de Balma DJ 7. C'est au bord de l'eau, c'est à côté des thermes de Fenerols, la Gaieté Guinguette, et c'est demain l'ouverture. À Kélis tout ce week-end et pour la Pentecôte, le comité des fêtes organise un marché gourmand ce soir et soirée festive samedi et dimanche, DJ 7, Aligo, Ventre Église Géant. Et pour le lundi de Pentecôte, la pétanque kélisienne organise un concours de pétanque amical et en même temps un vide-grenier à Kélis. Donc, plutôt art de rue vivante, il ben, y a le FIP à Bastens tout ce long week-end et à la Salveta en rue libre en même temps avec l'association Sonolior. Renseignez-vous pendant qu'on écoute Michael Jackson tout de suite dans ce mag avant de vous parler d'une exposition à découvrir à Saint-Antonin, d'un festival sport et vin ce week-end vers Saint-Antonin aussi et d'un autre spectacle mais de danse pour les petits. Ce sera demain à Puy-la-Roc.

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1: Prochain rendez-vous de la Dalveray, la saison culturelle en itinérance de l'association Tarn-et-Garonne Arts et Culture, demain samedi à la salle des fêtes de Puy-la-Roque pour le spectacle Bloom de la compagnie Cadet-Danse, de la danse donc. Marie Besson, la chargée de programmation de la Dalveray.
2: Bloom, en effet, c'est un spectacle de danse autour de la variation du bourgeon et plus particulièrement plus largement autour de la notion de printemps, de floraison et de végétal. La compagnie Cadet Danse, c'est une compagnie qui a été fondée par Kirsten Debroc, qui est une chorégraphe qui est installée à Montpellier et qui a dansé avec de grands chorégraphes comme le chorégraphe américain Merce Cunningham, et qui, depuis une vingtaine d'années, déploie elle aussi son projet de compagnie, avec une alternance de projets pour le tout public et de projets pour le jeune public. Donc avec le spectacle Bloom, on est sur une variation à hauteur d'enfant, mais avec une dimension intergénérationnelle, comme j'ai envie de dire, comme toujours dans les spectacles de la Dalveray, avec cette idée. Donc on a deux danseuses au plateau qui ont des coloris et des costumes qui vont rappeler l'univers des plantes. Il y a tout un décor sous forme de panneaux avec des apparitions de végétaux et de tissages un petit peu qui peuvent symboliser à la fois les racines, les plantes. Et donc on est vraiment à l'endroit de la variation autour de la contemplation du printemps et de ses beautés.
1: Bloom, spectacle à voir à partir de 4 ans, demain samedi à 16h30 à la salle des fêtes de Puy-la-Roque.

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1: On a jusqu'à ce lundi pour découvrir l'exposition D'enluminure et cartographie narrative, une exposition des créations graphiques de Claude Armel, invité par la Société des Amis du Vieux-Saint-Antonin. Une exposition à visiter à l'Hôtel de Ville et basée sur les cartes de Cassidy.
2: J'ai croisé deux fois la carte de Cassidy dans ma vie, enfin peut-être plus d'ailleurs, entre 13 et 15 ans. Mes parents avaient déménagé dans un village où je connaissais personne et j'avais besoin de comprendre dans quel espace nouveau j'étais, et je grimpais aux arbres et je montais dans les clochers. J'ai compris plus tard que je travaillais comme les cartographes du 18e, c'est-à-dire comme les Cassidy, voilà. Parce que les Cassidy ont dessiné cette première carte sur une base géométrique approchant encore d'assez loin quand même la précision des cartes d'aujourd'hui, mais quand même déjà sur une base mathématique assez sérieuse. Et par une chance incroyable, tout à fait par hasard, j'ai pu acquérir l'ensemble des tirages de l'époque de la carte de Cassidy. Et j'ai commencé depuis longtemps à faire des petits bricolages, des cartes de vœux, des choses comme ça, avec ce fond de carte. Et puis, il y a 3 ans, j'ai commencé un chantier tout à fait nouveau. Alors, de toutes ces cartes, si vous voulez, je les enlumine sur des espaces où j'ai vécu, où j'ai rencontré des gens, où j'ai travaillé un peu. Et donc, c'est l'occasion un peu de raconter un peu ma vie, mais aussi de remercier les gens que j'ai croisés et de raconter des bouts de savoir que m'ont appris ces espaces ou cette carte. Donc, j'ai bâti une narration autour. Mais fondamentalement, surtout la première démarche, c'est l'enluminure.
1: Enluminure et cartographie narrative, une exposition à voir à l'Hôtel de Ville de Saint-Antonin-Nobleval. Plus d'infos sur le site de la SAFSA.

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1: Pour fêter l'obtention du label Vignoble et Découverte sur l'ensemble du Tarn-et-Garonne, ce week-end, c'est randonnée, canoë et dégustation de vin avec la Mad Jacques. Tout un week-end d'animation auquel nous invite Armel Goudicelli pour Tarn-et-Garonne Tourisme.
2: C'est en fait un événement outdoor, festif, qui mélange aventure, nature, sport accessible et ambiance très conviviale. Donc deux journées qui sont programmées ce week-end avec le samedi une marche qui va de Kerriech à Casals en passant par Saint-Antonin-Nobleval. Une soirée festive le samedi soir avec plein d'animations et bien sûr la présence de nos vignerons. Et le dimanche, c'est une journée en canoë qui est prévue, qui va de Casals à Bruniquel, avec une top soirée le dimanche soir également sur Bruniquel et le lundi matin, le marché des producteurs. Il est prévu pas mal d'animations et d'activités, dont du yoga, initiation et dégustation de vin, bien entendu. Il y a également des danses occitanes, du massage sur chaise, enfin pas mal d'activités en fait qui vont animer les fins de journée. Donc c'est vraiment un week-end qui allie sport, aventure, découverte et c'est l'occasion de faire connaître à un public plus jeune, hein, 25-40 ans, nos appellations viticoles et donc il y aura aussi des initiations à la dégustation qui seront organisées.
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1: Bonjour à tous, Emmanuel Macron. À Bruyères-le-Châtel, le chef de l'État fait le déplacement au sud de Paris pour annoncer une enveloppe d'1,5 milliard d'euros pour soutenir le secteur du quantique et des semi-conducteurs français. Déjà hier, les États-Unis ont annoncé un plan d'investissement de 2 milliards de dollars pour soutenir les grosses entreprises de la tech comme IBM. Les nouvelles aides carburant ne plaisent pas à tout le monde. Elles ne sont pas à la hauteur, selon Marine Le Pen, invitée de BFM TV. La chef de file du Rassemblement National plaide pour une baisse des taxes sur les carburants. Hier, en fin de journée, le gouvernement a présenté les nouvelles mesures d'accompagnement pour les Français. Prolongement des aides grands rouleurs jusqu'en août et indemnités kilométriques revalorisées pour les aides à domicile, entre autres. Dans le même temps, les négociations patinent entre l'Iran et les États-Unis. Selon les Émirats, les chances d'arriver à un accord sur les détroits d'Ormuz sont réparties à 50-50. Les Émiratis assurent que les Iraniens ont raté beaucoup d'occasions ces dernières années à cause d'une tendance à surestimer leurs cartes. Ce matin, le secrétaire d'État américain Marco Rubio évoque une légère avancée. Retour en France avec les victimes de betteraves qui souhaitent rencontrer le pape Léon XIV qui sera en France en septembre prochain. Il devrait passer par Lourdes, même si l'information n'a pas été encore officiellement annoncée par le Vatican. À cette occasion, le collectif des victimes de betteraves sollicite une audience avec le souverain pontife. Lourdes étant à quelques kilomètres du collège-lycée privé impliqué dans un scandale d'agression sexuelle sur des élèves. 65 gardes à vue hier à Paris. Elles concernent des supporters ultra de l'OGC Nice. Ils étaient une centaine sur la voie publique près du quartier du canal Saint-Martin cherchant à en découdre avec les badauds selon la préfecture de police de Paris. Une rixe a éclaté. On compte aussi 6 blessés. Des armes par destination mais aussi des cagoules ont été retrouvées sur les individus interpellés. Et puis d'ailleurs l'OGC Nice qui affronte le RC Lens ce soir en finale de la Coupe de France du foot. Le match est prévu au Stade de France. Coup d'envoi à 21h. Voilà pour l'actu. Très bonne journée à tous.
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4: Bonjour à tous, très heureux de vous retrouver pour cette nouvelle émission de Politiquement Votre, l'émission politique du vendredi sur CFM Radio. Aujourd'hui, nous recevons Jean-Philippe Labarre, ancien chef de file de Nouveau Montauban lors des dernières élections municipales de Montauban et désormais conseiller municipal et communautaire d'opposition à Montauban. Bonjour Jean-Philippe Labarre.
5: Bonjour Kader.
4: Merci d'être avec nous et bienvenue à vous sur CFM Radio. On va revenir bien sûr rapidement sur le scrutin qui a lieu il y a près de deux mois maintenant avec une équipe qui est désormais en place à Montauban et au Grand Montauban. Jean-Philippe Labarre, les élections municipales sont désormais derrière nous, mais avec un peu de recul, quel bilan vous tirez de cette séquence, de ce scrutin à Montauban ?
5: Pour ce qui nous concerne, on s'est absolument régalé. On a été une équipe extrêmement dynamique, citoyenne, qui est venue de nulle part. Quelque part, on m'a pris pour un ovni, hein, puisqu'il y a 6 mois encore, je le dis, je n'étais pas du tout programmé pour mener une tête de liste aux élections municipales. Au final, tous les gens sont d'accord pour dire qu'on a eu un parcours sensationnel, parce que quand vous regardez partir de zéro et arriver à 13% de voix au premier tour des élections, passer le deuxième tour, alors que des groupes plus formels ne l'ont pas passé, y compris des groupes appuyés sur des partis politiques classiques. Moi, je trouve que c'est quand même une expérience absolument phénoménale. Nous avons dérangé le paysage politique.
4: Non, mais au-delà du dérangement, hein, oui. Pour prendre vos propos, vous considérez ce scrutin, cette séquence qui s'est passée dans une campagne qui est quand même, selon tous les observateurs, qui s'est avérée être difficile, mm-hmm. dure, mm-hmm. hargneuse, mm-hmm. Parfois même violente. Mm-hmm. Vous considérez que c'est une défaite? Une défaite pure et dure?
5: Non, nous le considérons pas comme une défaite, vu que nous nous retrouvons, on part de rien, oui. Et nous nous retrouvons pour Nouveau Montauban, avec 3 élus au conseil municipal, qui sont, je rappelle, Brigitte Lamoury, Camille Audouin et moi-même, et 2 élus au conseil d'agglomération, Brigitte Lamoury et moi-même. C'est quand même un véritable succès. C'est-à-dire que si on avait, on aurait pu ne se retrouver nulle part. On est quand même élus. Or, il y a des gens qui auraient bien aimé être élus à notre place.
4: On va en reparler, parce que je crois savoir à qui vous pensez. Est-ce que la victoire de Didier Lallement révèle une demande d'ordre, finalement, de continuité? Qu'est-ce qui a fait que Didier Lallement, finalement, se retrouve dans le photo?
5: Alors, déjà, moi, j'ai tendance à dire qu'on respecte de façon républicaine le fait que quelqu'un a gagné, mais quand on regarde bien, c'est pas quand même une victoire écrasante. C'est-à-dire que nous avons effectivement 62% des Montalbanais qui ont voté, qui n'ont pas été qui n'ont pas été fascinés par le programme de M. Lallement, qui n'avait rien pour moi de très fascinant. Ce qui veut dire que, certes, ils ont gagné, je pense, parce qu'il y avait quand même une antériorité à la municipalité précédente, que tout n'est pas à mettre effectivement de côté, qu'il y a des choses qui ont été bien faites, et qu'il y avait une force de frappe assez intense avec, je dirais, des pressions différentes que nous n'avons pas pu appliquer parce que c'était pas notre politique ni notre ADN, mais je crois que là, et peut-être que les gens, en fait, ont envie d'une certaine stabilité, ils ont peur un peu du changement.
4: Continuité.
5: Peut-être une certaine continuité, ils se rendront compte quand même que c'est une continuité, mais avec toujours les mêmes travers, alors avec des différences quand même humaines, hein. Il faut reconnaître que les gens sont ce qu'ils sont, l'ancienne maire inéligible avait fini par instaurer quand même un climat épouvantablement délétère.
4: C'est-à-dire que vous ne mettez pas sur le même plan Didier Lallement et Brigitte.
5: Écoutez, Barrette. Pour l'instant, non, nous en avons discuté, il m'a assuré qu'il ne comptait pas faire une politique identique et j'attends de le voir, et j'espère d'ailleurs, qu'il y aura plus d'ouverture. Alors, quand on parle d'ouverture, il y a quand même un discours un peu ambivalent, parce que d'un côté, on nous fait bien comprendre que nous sommes dans l'opposition, ce que l'on sait, mais on vous dit d'un côté, non, il n'y aura pas de place pour les élus d'opposition dans des délégations, et donc aucune place pour une indemnité quelconque, ce que je trouve quand même, moi, assez limité, assez scandaleux, puisque on est tous comme on est, mais quand on vient passer 2 heures, 3 heures dans des conseils, on a on a des métiers, je dirais, une indemnité n'aurait rien eu d'illégitime. Mais là, on a bien compris que c'était pas le pré carré sur lequel il fallait taper. Donc voilà, nous sommes dans l'opposition, on nous le fait comprendre, mais d'un côté, on nous dit, il n'y a pas de place pour les élus d'opposition, il n'y aura pas d'indemnité, mais on va ouvrir les commissions, effectivement, ce que nous, d'ailleurs, dans notre programme, vous rappelez que moi, le mot opposition, je voulais absolument le rayé de la carte, parce que nous ne sommes pas, pour moi, je ne me sens pas dans une opposition, je me sens dans une proposition.
4: Justement, votre campagne, Jean-Philippe Labarre, est reposée sur une ligne hors parti, hors système, hors extrême même, très citoyenne. Est-ce qu'il reste aujourd'hui un espace politique pour cette démarche-là?
5: Moi, je le crois, parce que si vous voulez, si vous avez 13% de gens, c'est plusieurs milliers de gens quand même qui ont adhéré à ce programme. Alors, ils peuvent peut-être adhérer à la façon dont nous avons conduit les débats. On a été extrêmement sérieux, extrêmement respectueux. Moi, j'ai très bien identifié qui nous est rentré dedans. Il n'y a pas d'autre mot.
4: Est-ce que vous n'êtes pas parti un peu trop tard?
5: Peut-être, peut-être. Mais c'est-à-dire que peut-être, peut-être parti trop tard, ce qui aurait été intéressant, et moi j'en reviens au problème qui s'est posé entre les deux tours, parce que entre les deux tours.
4: On va y venir, mais
5: ça se rejoint, ça parce se qu'en rejoint, fait, mais... quand on dit trop tard, vous avez raison, parce que trop tard, ça aurait permis peut-être d'anticiper l'état des lieux politiques, etc.
4: Mais d'imprimer davantage dans la tête des Montalbanaises et Montalbanais.
5: Exactement, qui en étaient. On avait un déficit énorme de notoriété. On a bien vu que ça a beaucoup changé et que maintenant les gens nous reconnaissent, les gens nous interpellent, les gens ont été quand même assez séduits par cette prise en charge citoyenne et ont envie quand même que ça perdure, et ça perdurera, on en reparlera tout à l'heure.
4: Alors, vous avez commencé à esquisser l'entre-deux-tours, celui qui a beaucoup fait parler. Est-ce que votre liste donc a fusionné, a fusionné avec celle de Thierry Deville, prêt pour demain, avec le recul toujours, comment vous jugez ce choix politique? Qu'est-ce que vous le referiez aujourd'hui?
5: On le referait. C'est-à-dire que nous avons fait une fusion de campagne. C'est pas une, c'est effectivement
4: une technique.
5: Une technique. Et c'est là où j'en reviens à dire que je peux le dire aux auditeurs, moi qui suis un certain cardiologue, un citoyen qui n'avait pas d'expérience politique, j'ai été confronté au fait de faire une fusion avec tout ce que ça entraîne, et je ne le souhaite pas à mon pire ennemi. C'est-à-dire que techniquement parlant, ce que je regrette, c'est que par exemple quand on a des élections législatives, on a pratiquement 15 jours. On a 15 jours entre les deux tours, on a vraiment le temps de se retourner, de discuter, de faire des travaux d'alliance éventuellement. Là, c'est impossible. Il y a clairement, pratiquement, il ne se passe que 36 heures, et en 36 heures, vous devez savoir vers qui vous vous tournez, etc. Pour savoir vers qui on s'est tourné, effectivement, on a fait un calcul un peu arithmétique, un calcul de campagne. Quelles étaient les associations qui étaient les plus raisonnables? On a lancé un appel, j'avais lancé un appel aux forces républicaines.
4: Mais est-ce que vous avez appelé qui? Parce que j'ai regardé pour préparer cette émission, j'ai vu que vous êtes encore aujourd'hui, vous êtes fustigé, vous êtes attaqué, par vous personnellement, mais votre démarche, en tout cas par le Parti Socialiste, notamment
5: Monsieur Hillon,
4: je veux dire par là, est-ce que vous avez appelé tout le monde à ce rassemblement?
5: J'ai fait un appel. Alors vous vous rappelez que je n'ai jamais été invité au débat de France 3.
4: Oui.
5: Pour des raisons que j'ignore encore, si ce n'est qu'on m'a dit que nous n'étions pas représentatifs. Un sondage préalable nous met à 15%, là nous devenons représentatifs, on apparaît. En tant que citoyen, moi je trouve ça totalement scandaleux. Bref, donc le soir du premier tour, quand je suis arrivé à la mairie pour voir ce qui se passait, j'avoue que c'était une ambiance assez surréaliste, et j'ai bien vu les gens de FR3 et qui étaient bien occupés avec M. Lallemand, qui était devant une tribune assez large. Je me suis dit, je ne vais pas en rester les bras ballants, c'est pour ça que je me suis avancé, et très honnêtement, très clairement, j'ai dit aux gens, écoutez, il faut que les gens qui sont certes en deuxième position, mais qui ont la capacité de se réunir. Et j'avais nommément dit le citoyen Hillon, le citoyen Lévy, je leur ai proposé. Ce sont des gens que l'on a appelés, que l'on a contactés, mais M. Lévy, pour différentes raisons techniques, ne nous a pas répondu, ou en tout cas n'avait pas son répondeur sur place. Il faut encore une fois aller extrêmement rapidement.
4: Vous avez appelé Jean-Louis?
5: Oui, mais évidemment. Oui. Évidemment. Le soir, c'était... on n'est pas là pour se justifier, ni pour donner des preuves. Mais si vous voulez regarder mon téléphone portable, vous verrez les appels, à quelle heure on les a passés. Tout ceci dans des conditions difficiles, parce que les résultats ont été obtenus très tard. On va dire que c'est qu'à partir de 23h qu'on a pu savoir qu'on était en état de faire. Et donc j'ai appelé toutes ces personnes-là entre 23h et 2h du matin, puisqu'après, dès qu'on a commencé à discuter avec l'équipe de M. Deville, on a pratiquement discuté toute la nuit, on en a eu encore toute la journée le lendemain. Non pas que les discussions étaient difficiles, mais ça prend du temps. Encore une fois, ça vous montre que ce schéma-là est très difficile à gérer. Et je rebondis sur votre première question. Il eût été effectivement intéressant, peut-être, de réfléchir avant de ce que l'on aurait pu faire. Or, c'était pas notre démarche, puisqu'on ne voulait pas rentrer dans la combination, dans l'anticipation. Des gens ont dit que je m'étais entendu à l'avance avec M. Deville, ce qui est totalement faux. Je ne le connaissais pas physiquement, à part de le croiser sur les marchés. Donc, c'est comme la fameuse relation avec M. Bailey.
4: Oui, j'allais vous poser la question, parce que ça aussi, c'est quelque chose qui était prégnant pendant la campagne.
5: Mais c'était prégnant, pourquoi? Parce que, si vous voulez, les partis politiques classiques, classique et c'est très visible à Montauban. Ce qui les omnubile, c'est de coller des étiquettes aux gens pour pouvoir effectivement mieux les dénigrer. Mieux. Nous, ça a été facile. On est une liste citoyenne. Je ne suis pas de gauche. Dans ma liste, il y a des gens de droite, il y a des gens de gauche, alors on va dire de la gauche modérée. Il y a effectivement quelques personnalités qui étaient du PRG, mais c'est pas pour autant qu'ils sont du PRG que nous sommes un organe du PRG. Et encore une fois, je le répète, et je peux utiliser du sérum de vérité, je ne connais pas M. Baillet, sauf de l'avoir croisé. Donc je n'ai jamais eu aucune réflexion là-dessus. Donc, effectivement, c'est peut-être le travers d'une liste citoyenne neuve qui peut-être manque un peu d'expérience. On n'a peut-être pas eu le temps de tisser des relations avec les autres structures. Moi, j'avais rencontré tous les autres têtes de liste des partis. Je veux dire, et ils m'ont vu arriver, on a discuté très aimablement, mais on était dans une discussion de se connaître, pas d'établir des stratégies pour, au final, aboutir à la conquête de la mairie.
4: Est-ce que vous regrettez que Jean-Louis, par exemple, oui, n'a pas appelé à voter pour votre liste
5: je le regrette. Oui. Je ne comprends pas, puisqu'en fait, nous sommes une liste au centre. Hein, on est au centre, oui, puisqu'on n'est ni de droite ni de gauche. Alors, les gens veulent nous coller des étiquettes, ça les arrange. Mais on est vraiment une liste au centre, citoyenne, qui se veut rassembleuse et qui se veut être vraiment hors des partis et hors des extrêmes. Ça, il est clair que notre combat, c'est de se battre contre l'idéologie des extrêmes, qu'elle soit de droite ou de gauche. Donc, effectivement, la logique, monsieur... Je n'ai pas compris le positionnement de M. Lévy, qui aurait dû, à mon avis, travailler avec nous en amont du premier tour et créer une liste commune. Je ne vous cache pas qu'on a eu des réunions à n'en plus finir. Je ne sais toujours pas ce qui a empêché à ce que nous nous retrouvions. Je pense que c'est des petites problématiques que je n'arrive pas à intégrer clairement. Mais c'est dommage.
4: Votre campagne, elle insistait beaucoup sur la transparence, la probité, la maîtrise des impôts, de la dépense, la participation citoyenne. Qu'est-ce qui, dans votre message, dans votre campagne, a le plus parlé aux habitants, selon vous ?
5: Je pense que c'est la sincérité, déjà. Le dynamisme médiatique de ce qu'on a fait passer, ça a plu aux gens. Je veux dire, cette façon de s'exprimer, cette espèce de convivialité, de joie participative, ça les a intéressés. Nous, si vous voulez, ce qui pouvait les intéresser, c'est qu'on mettait l'humain au centre de tout. Donc c'est vrai que ça, ces données humanistes, ça peut intéresser beaucoup de gens. Peut-être plus des gens qui ont une affinité de gauche, peut-être. Mais au final, non, parce qu'on s'est rendu compte que on a réuni sur notre projet, et moi je peux en être le témoin sur notre liste, des gens qui vraiment, au départ, n'avaient pas grand-chose à voir dans le concept politique.
4: Vous les retrouvez, toute votre équipe?
5: Oui.
4: Alors,
5: justement, ça c'est un truc qui est absolument extraordinaire, c'est que ça a créé une vraie famille, hein, c'est-à-dire que nous sommes nos 50 colistiers, nous nous retrouvons très régulièrement, nous avons conservé notre structure Nouveau Montauban, qui est un micro-parti, nous avons conservé notre local aux 4 rues Porte du Moustier.
4: Vous les gardez, ce local?
5: On le garde absolument, puisque nous sommes dans une dynamique de travailler. Nous avons constitué un bureau, nous avons constitué un conseil d'administration, nous allons les réunir très prochainement, nous allons faire appel aux adhésions des...
4: Vous êtes le président du bureau?
5: Non, le président du bureau, c'est Alain Baute, qui était président de l'association Nouveau Montauban. Moi, je suis membre avec Mme Lamoury, avec Mme Audouin, de la commission des élus. Mais chacun aura un rôle à travailler, c'est ça qui est très intéressant. Nous avons des gens absolument passionnants, qui sont très motivés,
4: tout
5: qui veulent...
4: Rester, même après, même après le travail de fusion.
5: Ah oui, alors je dirais que tout le monde est resté. Alors ça a créé forcément une problématique. Oui. Il n'y a pas eu la possibilité de créer vraiment un débat. Alors moi je suis assez décideur dans ma façon de fonctionner. Moi, dans mon métier, il faut prendre des décisions en médecine et autres. Je ne vais pas commencer. Il faut que ce soit collégial, mais il faut aussi à un moment donné qu'on prenne la décision. Après tout, j'étais le tête de liste, c'était normal. Mais ces décisions-là, si vous voulez, quand il s'agit de fusionner, on n'a pas eu le temps réellement de poser la question à chacun des colistiers, est-ce que tu es d'accord, est-ce que ça te va, etc. Nous savions intuitivement que ça poserait des problèmes pour certaines personnes, mais ces personnes-là, même si elles ont peut-être eu du mal à avaler le truc, elles ont suivi le jeu, elles ont accepté, et tout s'est bien passé.
4: On vient sur la question de la transparence, qui en tout cas faisait partie de l'ADN de votre, de votre programme. Qu'est-ce qui, selon vous, devrait changer concrètement dans le fonctionnement d'une ville comme Montauban? sur ce...
5: Je pense qu'il y a des choses... On se rend compte, avec Mme Lamoury, nous sommes aux commissions... Enfin, avec Mme Audouin, au conseil municipal, mais on le voit peut-être encore plus sur le conseil d'agglomération. On se rend compte qu'il faut être au courant de tout ce qui se passe. Ça demande beaucoup, et nous sommes des gens de travailleurs. C'est-à-dire que... pourquoi on a envie de continuer? C'est qu'on a envie de rendre service à la population, que de la ville, des cantons, pour justement comprendre les projets et voir quel est vraiment leur intérêt. Ça demande du travail, parce que l'analyse n'est pas évidente. Et la transparence n'est pas toujours au rendez-vous. Parce que quand vous avez des rapports où il faut, on comprend pratiquement qu'un mot sur deux, où c'est très difficile, vous n'avez pas eu le temps de vous rentrer dans le dossier, et qu'il faut à la fin voter qui est pour, qui est d'accord, etc. Je dirais que ce n'est pas évident.
4: Est-ce que la diffusion, par exemple, des conseils municipaux et des conseils communautaires pourrait, la diffusion sur Internet, ou en tout cas filmée, ça fait partie des oui. propositions que vous avez faites?
5: Oui,
4: idéalement, est-ce qu'il entend ça?
5: Parce que, pour l'instant, alors on est, je ne vous cache pas quel premier...
4: Moi, ça que le fait,
5: oui, mais ça
4: le
5: mérite,
4: conseil départemental.
5: Je pense qu'il le faudrait, parce qu'on a des gens qui viennent dans le public, qui viennent s'intéresser, qui viennent voir, et c'est vrai qu'encore une fois, et c'est pour ça que je suis ravi que Nouveau Montauban ait eu cette posture, et au final, ait des élus, parce que nous sommes, entre guillemets, dans la place. Nous sommes à l'intérieur. Mmh. C'est toujours mieux d'être à l'intérieur qu'à l'extérieur.
4: Alors, vous faisiez partie d'un même groupe, si je puis dire, puisque la liste avait fusionné avec Prêt pour demain de Thierry Neuville. Est-ce que désormais, c'est chacun
5: c'est
4: soi?
5: Alors, ce groupe, en tant que tel, ce n'est pas un groupe politique, c'est un groupe, encore une fois, c'est une fusion de campagne qui fait que ça amène 7 personnes autour d'une même table. J'ai envie de vous dire qu'il n'est pas une importance énorme de se dire qu'on va encore dissocier deux choses, ça n'apporte rien. Mmh. Les gens savent très bien qui est qui. Monsieur Deville était le tête de liste de Nouveau Montauban Prêt pour demain. Moi, je suis la tête de liste de Nouveau Montauban. Mais on entend bien dans le groupement Nouveau Montauban. Et ça, c'est notre ADN. Mais donc, autour d'une table, on n'a pas besoin de s'éclater.
4: Donc, on continue à travailler.
5: Oui, avec évidemment, parce que ça n'a aucune espèce d'importance. On est dans un projet, on va dire, on est dans une logique de projet, d'essayer de faire avancer des projets en commun. Vous verrez que quand on est dans les conseils municipaux, il y a beaucoup de décisions qui, au final, se décident à l'unanimité. Vous avez toujours un même groupe qui a tendance à s'abstenir systématiquement, mais je dirais, pourquoi s'abstenir systématiquement? C'est peut-être une stratégie. Nous, c'est pas le cas. Je veux dire, on ne s'abstient que si vraiment on estime qu'il faut s'abstenir.
4: C'est-à-dire que vous êtes dans une position constructive?
5: On est absolument dans une position constructive, puisque moi, encore une fois, le mot opposition, je le rejette.
4: Et quand vous dites le groupe qui s'abstient automatiquement, c'est celui de
5: Arnaud Lyon? Oui, je pense qu'ils ont une stratégie, c'est-à-dire que s'il y a quelque chose qui concerne la municipalité, je le vois bien, c'est que si c'est la municipalité, on s'abstient. Si c'est extérieur à la municipalité, je veux dire dans l'agglomération, on vote. Bon, pourquoi pas? Mais ça, à la limite, chacun fait comme il veut, c'est pas très grave. Nous ne rentrerons pas dans l'opposition systématique. On est là pour travailler pour les Montalbanais, pour être à leur écoute, parce que en fait, ils nous ont dit, on aurait pu choisir, vous savez, en étant battu, il y a des gens qui l'ont fait, on aurait pu choisir de dire, bon, écoutez, je ne veux pas m'enquiquiner, pour ne pas utiliser un mot plus trivial, à aller à un conseil municipal où je vais passer mon temps à être dans une opposition où je vais être obligé de ratifier tout ce qui est décidé par les autres. Mais écoutez, ce n'est pas du tout ça, parce que d'abord, les gens, je pense, ont compris qu'on avait quelque chose à dire, qu'on avait une personnalité qui s'est affirmée pendant cette campagne et qui va continuer de s'affirmer. L'idée étant de rallier des gens qui ont envie d'avoir une autre perspective hors des partis, on le voit bien. D'autres élections s'approchent, les cantonales, les sénatoriales, et il faut qu'on donne, à la limite, des têtes différentes, des visions différentes, et encore une fois, sans idéologie.
4: C'est-à-dire que vous voulez continuer à peser sur le débat montalbanais.
5: Ah, ça, c'était clair. Ouais. Sinon, on se serait arrêté. Or, là, on a vraiment une volonté, et d'abord des compétences humaines, dans tous les domaines, pour réfléchir dans tous les domaines qui intéressent la vie d'une collectivité. Ça, c'est évident.
4: Vous avez parlé des échéances à venir. Je pense, avant de parler des sénatoriales, effectivement, ça va être un scrutin important, avec des personnalités qui commencent à émerger. Vous avez certainement pris connaissance d'une probable future candidature de Brigitte Barège.
5: Puisque elle.
4: Est-ce que ça vous étonne qu'elle soit
5: candidate? Ah non, mais moi, comme je. Excusez-moi, vulgairement, je l'ai appelé le chewing-gum, parce que c'est un peu l'impression que j'ai. C'est-à-dire qu'il y a des gens qui ont l'impression qu'ils n'arrivent jamais à se décrocher du strapontin où ils se trouvent. Vous savez, il y avait un dessin qui était assez rigolo, humoristique. On disait, je suis médecin, la chirurgie la plus difficile en médecine, c'est de séparer un homme politique de son siège. Je crois qu'on est exactement dans cette situation-là. Elle ne sait plus que faire pour remplacer un siège par un autre. Bon, c'est sa logique. Moi, je ne l'accepte pas, et d'autant plus que cette personne véhicule quand même des idées politiques qui sont à l'opposé de ce qui m'intéresse. Voilà. Alors, après, je ne sais plus quelle est la question que vous me posez.
4: Je vous dis si
5: elle s'est déclarée en faisant un appel à candidature pour son parti, en faisant une fête champêtre que j'ai appelée

0: rien de vous cacher que, en tout cas, le mouvement politique qu'elle souhaite faire grossir aura des contrariétés et aura des personnes qui seront même amenées la contradiction là-dessus.
1: C'est-à-dire ? Plus précisément, je n'ai pas saisi.
0: Non, c'est-à-dire que moi, personnellement, je n'adhère pas à ça.
1: Oui, on a compris.
0: Et donc, nous serons, nous, avec d'autres personnes qui, à mon avis, sont dans le même sens. Je vous rappelle qu'il y a quand même 62% des Montalbanais qui n'ont pas voté pour l'UDR. Et j'espère que même si on voit qu'il y a une droitisation nationale de la vie politique, qu'il y aura des gens qui vont ouvrir les yeux et se rendre compte que cet extrémisme et cette orientation avec des personnalités comme M. Ciotti, Monsieur Bardella, Marion Maréchal Le Pen, honnêtement, c'est pas des gens qui me font rêver.
1: Alors, rapidement, sur Montauban, quelles, selon vous, les trois priorités auxquelles devrait s'attacher Didier Lallement pour mener à bien cette mandature? Pour
0: je trouve qu'il y a des choses qui ne sont pas prises en compte, mais pour l'instant encore, je ne jette pas la pierre, parce que ce maire vient d'arriver, c'est qu'il me l'a répété, ça je le crois, mais il y a quand même des thématiques...
1: On vous sent conciliaire auprès de lui.
0: Oui, parce que si vous voulez, moi je encore une fois, moi j'attends de connaître les gens. Des gens me connaissent, les gens se sont permis de jugements sans nous connaître. Entre autres, on est allé nous dire, par exemple, que nous avions fait une campagne contre l'extrême droite et pas pour les Montalbanais. Ça, c'est la pire des bêtises que je peux entendre, mais ça vous prouve bien que le but des gens, c'est de dénigrer les gens via des étiquettes. Moi, monsieur Lallement, je l'ai rencontré, je l'attends au tournant, mais pas dans le mauvais sens du terme. C'est-à-dire que moi, il y a des thématiques, les écoles, la mobilité. On a beaucoup œuvré, nous, pour la réflexion sur la mobilité, qu'elle soit douce ou qu'elle soit par rapport aux voitures. Là, on vient d'inaugurer en grande pompe dans ce fameux tour de ville, moi, qui personnellement ne me séduit pas beaucoup, des places de parking au pied du musée Ingres. Mais encore une fois, c'est pour permettre encore une fois à la voiture de rentrer un peu plus dans la ville. Alors que nous, vous vous rappeliez, nous avions eu toute une thématique sur comment aller en ville sans utiliser sa voiture, mais en ayant un rythme d'action le plus important possible, parce que sinon les gens ne prennent pas le bus. Et encore une fois, voilà, je les regarde, un jour je vais monter dedans à des heures spécifiques, je peux vous assurer que, je répète encore une fois, à Montauban, les bus sont trop grands, trop vides et trop rares.
1: Est-ce que vous craignez pas que les moyens soient plus bas dans les années à venir? On sait que les réductions de crédit vont s'accumuler avec peut-être des...
0: Je suis d'accord, mais si vous voulez, vous parlez de crédit, je suis d'accord avec vous, mais moi je pense aux écoles, il y a un travail à faire. Il y a quand même eu, à Montauban, et ça c'est un problème très électoraliste, un affichage de faire des choses soi-disant fondamentales pour les Montalbanais qui ont coûté un argent de dingue, pour rappeler une expression. Et vous voyez, je prends l'exemple de la SMAC. On est allé faire une SMAC. Cette SMAC, je sais depuis qu'en fait son positionnement a erré dans la ville pendant des heures. On l'a mis en face de Rythmie. C'est personnellement, je trouve, et je ne suis pas le seul, un bâtiment absolument horrible architecturalement parlant, et dans un quartier, alors je sais que c'est tout proche de chez vous, mais le quartier là où il est placé, il n'y a rien autour. Vous n'avez pas de capacité de vous garer proprement, vous avez vu le temps que j'ai mis pour me garer par ici, et deuxièmement, il n'y a pas d'activité ludique. Les gens qui sortent d'une activité de spectacle, ils ont envie d'aller au restaurant, il n'y a rien. Or ça a coûté pratiquement 20 millions d'euros. Moi je suis désolé, mais 20 millions d'euros sur un truc qui n'est pas totalement indispensable. Le Rio, moi, il me semble, aurait mieux fait de se retrouver repositionné dans la ville basse, parce que la ville basse, elle a été complètement martyrisée. On vous dit maintenant que c'est un quartier qu'il faut développer, mais ça aurait bien mérité qu'on fasse... Vous voyez, quand je parle d'investissement, 20 millions d'euros ou 18 millions d'euros pour une SMAC, alors que vous avez des écoles qui manquent cruellement de moyens, et que nous, on manque il y a moins de moyens à l'échelon national, c'est sûr que les collectivités, il faut faire des choix.
1: Vous avez certainement vu que les températures, nous sommes au tout début juin, même pas encore
0: on a crevé de chaud.
1: Voilà. Et vous parliez des écoles. Est-ce que vous allez alerter Didier Lallement sur l'état des écoles et notamment le fait de rafraîchir les salles de classe?
0: Mais évidemment, moi j'avais appelé ça un plan Marshall, mais il y a un plan Marshall des écoles à faire.
1: Vous allez alerter Didier Lallement?
0: Et on le fera le moment venu. Oui, évidemment.
1: Non, mais là, il y a eu des conseils communautaires municipaux.
0: Eh bien, on va. Alors, vous savez, il faut que je n'en suis qu'à mon deuxième conseil communautaire. Donc il faut se roder à un protocole, à un certain nombre de choses. Mais croyez bien que toute la mise en place que on est en train de faire avec nous, Montauban, avec ces commissions, ces groupes de réflexion, c'est pour pouvoir apporter des choses au moment des conseils municipaux.
1: Vous reviendrez nous en parler, Jean-Philippe Labarre.
0: Absolument.
1: En tout cas, merci d'avoir accepté l'invitation.
0: Avec plaisir.
1: Merci beaucoup.
0: Avec plaisir. À très bientôt.

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1: Le village santé du bus du cœur des femmes est installé Esplanade des Fontaines à Montauban depuis mercredi. Au programme, un parcours de dépistage gratuit en 10 étapes. De nombreuses associations du territoire sont également mobilisées. La Caisse nationale d'assurance maladie représente un arrêt obligatoire pour les femmes. Sandrine Bétiste, responsable du centre d'examen de santé.
2: L'assurance maladie est partenaire de ce dispositif national. On est engagé aux côtés de la ville de Montauban depuis 2024 dans le dispositif. Et notre rôle précisément sur ces trois jours, ça va être de promouvoir les dépistages organisés des cancers auprès des femmes qui n'ont pas réalisé leur dépistage, qui ne sont pas à jour. Et donc l'idée, c'est qu'elles repartent soit avec un rendez-vous de mammographie, soit un kit de dépistage colorectal ou même une prise en charge pour réaliser leur frottis. Toutes les femmes doivent passer par notre stand vraiment pour faire la promotion de leur santé et de la prise en charge des dépistages.
1: Lors de leur parcours, les femmes font également un arrêt au stand du Proxy Santé 82, Carla Cavillé, coordinatrice.
3: Donc le Proxy Santé 82, c'est une équipe mobile de prévention en santé sur l'ensemble du département du Tarn-et-Garonne, où on effectue des démarches de médiation en santé pour aller vers les populations les plus isolées et les ramener vers le soin. Nous, on agit en prévention santé, c'est-à-dire qu'on va aborder toutes les thématiques qui peuvent agir comme facteurs de risque sur les maladies cardiovasculaires. Donc on va échanger autour de l'alimentation, de la consommation de sucre, de sel. On va aussi échanger autour de la santé mentale, donc des situations d'anxiété, de stress. Et notre rôle, c'est d'orienter vers des dispositifs existants du territoire pour répondre à ces besoins, mais aussi d'orienter et d'accompagner parfois à la prise de rendez-vous lorsque c'est nécessaire vers un professionnel de santé.
1: Le bus du cœur des femmes et son village santé sont ouverts jusqu'à ce soir 18h. Le bus continuera ensuite son parcours la semaine prochaine vers Décines-Charpieux.
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11: Bonjour, dans cette chronique des temps modernes, la petite chronique du grand monde du travail, je vais vous parler cette semaine des classes de défense à l'école, donc des formations pour l'armée organisées dans l'école publique. En effet, l'armée fait son entrée à l'école pour soi-disant participer à l'éducation de nos jeunes avec ce qui est appelé officiellement les classes de défense. Alors c'est un partenariat avec le ministère de l'Éducation nationale et le ministère des Armées qui date de 2005 et qui va se décliner progressivement sur le territoire avec des conventions école par école ou collège dans les 1200 aujourd'hui 1200 collèges et lycées de France. Alors ce sont des partenariats qui font miroiter les moyens financiers que l'armée met à disposition. Alors c'est quand même paradoxal, la belle affaire quand nos finances publiques, c'est-à-dire nos impôts, sont comprimés, notamment pour l'école, pour tout ce qu'il y a de social, pour engrosser le budget de l'armée. Maintenant, on vient nous dire, l'armée fait du sponsoring en direction des écoles. Donc, c'est peut-être pas dans ce sens-là que ça devrait se passer. Il y a des sacrifices de réaliser. Je prends comme exemple celui du collège de Saint-Antonin-Nobleval où on a supprimé la classe bilingue qui était donc annulée. Et on nous présente une classe de défense, donc des compressions d'un côté et des extensions de l'autre, notamment pour mettre en valeur notre armée. Alors quand je dis notre, on va voir si elle est vraiment notre, cette armée-là. Alors on aurait pu espérer que l'éducation de nos jeunes aille vers les valeurs de la République. À l'armée, on n'a jamais enseigné les valeurs de la République. On enseigne à l'école les valeurs des droits de l'homme, les valeurs d'humanité, la paix, mais non, c'est le contraire, avec des militaires à qui on va confier d'enseigner à nos jeunes les valeurs de l'armée, je cite, de la défense, l'honneur et l'obéissance. En réalité, l'armée française a toujours défendu le colonialisme, au détriment des peuples dans toute notre histoire, les intérêts des grands capitalistes et a toujours servi à mater tous les mouvements émancipatifs, revendicatifs et populaires. Ça, c'est ce que toute notre histoire de France peut démontrer aisément. Les vraies valeurs de l'armée, ceux qui ne sont pas présentés comme tels, armée qui se dit aussi la grande muette, c'est tout dire, c'est l'application de la loi du silence et aussi la désinformation. On cherchera vainement le développement de l'esprit autocritique de l'école qui devra être enseigné à nos jeunes avec l'armée. En fait, c'est tout le contraire. C'est l'obéissance absolue sans chercher à comprendre. Alors, j'ai fait quelques recherches. Depuis 1945, j'ai pas été avant, bien que déjà en 1945, pour ce qui est de l'armée, on peut dire que ce qui était intéressant, c'est-à-dire de résister, ça a été une valeur extrêmement peu partagée dans l'armée. Les résistants qui étaient des militaires sont extrêmement peu nombreux, donc on connaît l'histoire, l'immense majorité de l'armée s'est ralliée à Pétain, et c'est pas l'armée qui a fait la résistance à quelques exceptions près. Je voulais citer le 8 mai 1945, puisque tout le monde sait que c'est la fin de la guerre, ce jour-là, l'armée française va bombarder 3 villes algériennes, dont la ville de Sétif, où la population algérienne manifeste pour la fin de la guerre, mais manifeste aussi pour réclamer son indépendance, l'indépendance de l'Algérie. Eh bien, c'est l'armée française, le 8 mai 1945, qui va bombarder avec l'aviation la population civile. Il y aura, selon les estimations, entre 5 000 et 30 000 morts civils. Donc, les valeurs de l'armée, j'en cite une. Celle-là, elle est assez peu connue, c'est pour ça que je l'ai retenue. C'est quand même inquiétant quand on nous parle de valeurs de l'armée. Il y a eu le conflit du Vietnam qui commence juste après donc ce 8 mai 1945. Et chose peu connue aussi, c'est que les résistants qui s'était engagé dans l'armée au moment de la libération de la France, eh bien, ils sont engagés dans l'armée et on leur demande pas leur avis. Ils partent dans ce qu'on appelait à l'époque l'Indochine pour participer donc à maintenir la domination coloniale. Donc on a eu des résistants français engagés de bonne foi dans l'armée dans les années 44, début 45, et ils se retrouvent à mater la population indochinoise qui réclame sa libération. Donc ça, est-ce que c'est les valeurs de l'armée ? Sans doute, mais c'est pas celle qu'on nous présente aujourd'hui. On peut dire que les luttes pour l'indépendance sont systématiquement réprimées dans le sang et par l'armée. Parmi celles-ci, une autre qui est assez peu connue, celle de l'indépendance de Madagascar en 1947, où 95 prisonniers par l'armée, donc ils sont prisonniers, ils sont débarqués d'un convoi et tous assassinés à la mitrailleuse. En tout, ce conflit de Madagascar, dont on parle peu, fera 89 000 morts, donc des assassinats massifs par l'armée française. C'est pour ça que je le cite aujourd'hui. Et puis arrive un peu après l'indépendance de l'Algérie qui est réclamée, dont l'une des caractéristiques est la généralisation de la torture par l'armée française. Donc ça aussi, il faut le dire ou le redire. Plus proche de nous, la Nouvelle-Calédonie, où l'armée achèvera les blessés lors de l'assaut de la grotte d'Ouvéa, pour ceux qui s'en rappellent, donc un mouvement indépendantiste en Nouvelle-Calédonie qui enlève des gendarmes et qui les guerre, si l'on peut dire, dans la grotte d'Ouvéa, enfin qui les cache dans la grotte d'Ouvéa. L'armée donne l'assaut et elle achèvera les blessés. Donc c'est assez récent cette affaire-là. Donc quelque chose aussi à mettre au compte, je mets des guillemets, sur les valeurs de l'armée. Et puis aussi la France-Afrique, où il y aurait beaucoup à dire, et je ne citerai que le génocide du Rwanda en 1994, un génocide énorme, puisqu'il a fait 800 000 morts, où les forces militaires françaises qui sont présentes sur le Rwanda à cette époque, avec un certain capitaine Baril, dénommé à l'époque le gendarme de Mitterrand, qui vont jouer un rôle particulièrement trouble au moment du déclenchement du génocide. Voilà un petit peu, et j'ai pas fini, quelques pages de notre histoire pour émailler ce que sont véritablement les valeurs de l'armée. Avant d'aller plus loin, une chanson de circonstance, un peu par provocation de ma part, est-ce qu'on va appeler aussi nos jeunes à chanter cette chanson, tiens, voilà du boudin.
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0: Je reviens sur ces valeurs de l'armée que j'ai déjà cité quelques exemples. J'en citerai un autre qui est pas très vieux. Est-ce que défendre la France, c'est envoyer des nageurs de combat miner le bateau de Greenpeace qui se situe en Nouvelle-Zélande, qui va donc exploser puisqu'il va être miné par ces nageurs de combat, ce qui va causer la mort d'un jeune militant de Greenpeace qui est à bord et on est en Nouvelle-Zélande. Ça, c'est aussi à mettre au compte des valeurs de l'armée, plutôt de la réalité de son utilisation. Et pour ce qui est de la population française à proprement parler, l'armée a toujours été du côté du Manche, il faut aussi le rappeler. En 1968, il y a une mobilisation ouvrière énorme qui donnera de grandes conquêtes sociales, notamment l'augmentation du SMIC de plus 30% à l'époque, donc c'est pas rien. Et qu'est-ce que fait De Gaulle? Eh bien, De Gaulle, il va rencontrer le général Massu pour tenter de voir si on peut ou pas organiser un coup d'État. Donc ça aussi, c'est les valeurs de l'armée. Ça, c'est pas fait, mais ça a bien failli se faire. Et plus près de nous, lors du mouvement de lutte contre le barrage de Sivens, qui s'est avéré d'ailleurs depuis être une erreur, tout le monde dit maintenant que ce barrage de Sivens ne correspondait à rien. Pour autant, on envoie les gendarmes dans le Tarn à l'encontre des militants écologistes, et le militant écologiste et pacifiste Rémi Fraisse meurt par une grenade militaire lancée par un gendarme. Qu'est-ce que cette grenade faisait pour s'opposer à des militants écologistes et pacifistes? Voilà. La troupe contre les manifestants, il y aurait des dizaines d'autres exemples. C'est un classique qui émaille notre histoire. Et un mot aussi sur la désinformation, puisque c'est aussi beaucoup ça, l'armée, la désinformation, les services de propagande des armées qui sont particulièrement doués dans le domaine, je dirais que c'est leur cœur de métier, la désinformation. Je voudrais citer un exemple parmi tant d'autres, lors de la crise du Covid-19, où on envoie à grand renfort de médias un porte-hélicoptère aux Antilles pour aider la population locale, car ce porte-hélicoptère a en son sein un hôpital embarqué. Donc on nous vend en quelque sorte les images à la télé, alors qu'en réalité, ce porte-hélicoptère fera des ronds dans l'eau et on n'embarquera jamais de malades sur cet hôpital militaire qui est à l'intérieur donc de ce porte-hélicoptère. Donc un exemple parmi tant d'autres, on nous a fait le coup aussi du porte-hélicoptère avec donc son hôpital militaire embarqué qui est parti au large de la bande de Gaza pendant le génocide, qui n'a strictement pas embarqué une seule victime de ce génocide durant ce conflit qui n'est d'ailleurs pas terminé. Voilà pour ce qui est de la loi du silence et de l'obéissance absolue. On peut citer aussi l'incendie de la Paillotte chez Francis en Corse, pour ceux qui s'en souviennent. Donc le préfet envoie les gendarmes la nuit pour mettre le feu à cette Paillotte. Donc c'est les gendarmes, c'est l'armée qui fait ça. Et d'ailleurs, on l'aurait jamais su si un des gendarmes incendiaires ne s'était pas grièvement brûlé pendant l'opération. Donc ces manœuvres grises sont aussi le fait de l'armée. Alors bien sûr, cette liste est incomplète. Je voulais simplement illustrer qu'on va à l'inverse de l'émancipation de nos jeunes, d'une ouverture au monde qui ne désignerait par opposition que des adversaires. Donc c'est le contraire de l'ouverture au monde et de l'émancipation. Alors cette convention qui lie donc chaque école et l'armée prévoit que l'armée se donne le droit d'enquêter sur les parents, vous avez bien entendu, d'enquêter sur les parents et de refuser un élève dans la classe de défense si un parent est suspect de pas être dans, finalement, dans le droit fil que souhaiterait l'armée. Donc les enfants, via la sélection des parents, sont sélectionnés pour rentrer dans cette classe de défense. C'est tout le contraire de l'école de la République. L'école de la République est ouverte à tous. C'est un des grands principes de l'école de la République. Et là, il y a une clause qui prévoit que l'armée peut se permettre d'interdire donc aux enfants, mais en fait c'est les parents qui vont être sélectionnés, les enfants, par voie de conséquence, de participer à ces classes de défense. Alors pour terminer, il faut noter que les syndicats d'enseignants s'opposent à ce genre d'orientation, donc c'est tout de même intéressant de le dire, de même que la plupart des parents d'élèves, mais ça passe en force. Alors pour terminer vraiment cette fois-ci, je paraphraserai une citation de Clémenceau qui disait que la justice militaire est à la justice ce que la musique militaire est à la musique, et je dirais pour ma part que l'éducation militaire est à l'éducation ce que la musique militaire est à la musique. Voilà, j'en ai terminé pour cette semaine et je vous dis à bientôt.
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1: 14h Touron. Bonjour tout le monde. CFM Radio. Plein de musique et d'infos locales cet après-midi. On vous proposera pour le tout les copines en concert à Nage. Samedi, c'est des chansons traditionnelles, un mélange de polyphonie et de chansons paillardes revisitées. Un prochain coup de projecteur nous amènera lui du côté de Montauban pour le village santé du Buz, du cœur des femmes et des nombreuses associations qui sont présentes jusqu'à ce soir à Montauban.

0: Camarade, hug yourself, CFM Radio avec James Brown ou Camille Bénêtre pour la suite de ce qu'on vous propose côté musique. Et puis on vous amène avec nous à Montauban dans 10 minutes avec le bus du cœur des femmes. Il fait le tour de France pour proposer des soins et des diagnostics gratuitement aux femmes. Il est garé là à l'esplanade des Fontaines. Faites-y le détour, il y est jusqu'à ce soir.
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0: Brown. CFM avec Elephant Soul, Genesis. Mais avant ça, direction le village santé du bus du cœur des femmes. Il est à Montauban jusqu'à ce soir. À Montauban, on retrouve Manon. 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
2: Le village santé du bus du cœur des femmes est installé Esplanade des Fontaines à Montauban depuis mercredi. Au programme, un parcours de dépistage gratuit en 10 étapes. De nombreuses associations du territoire sont également mobilisées. La Caisse nationale d'assurance maladie représente un arrêt obligatoire pour les femmes. Sandrine Bétiste, responsable du centre d'examen de santé.
3: L'assurance maladie est partenaire de ce dispositif national. On est engagé aux côtés de la ville de Montauban depuis 2024 dans le dispositif. Et notre rôle précisément sur ces trois jours, ça va être de promouvoir les dépistages, organiser des cancers auprès des femmes qui n'ont pas réalisé leur dépistage, qui ne sont pas à jour. Et donc l'idée, c'est qu'elles repartent soit avec un rendez-vous de mammographie, soit un kit de dépistage colorectal ou même une prise en charge pour réaliser leur frottis. Toutes les femmes doivent passer par notre stand vraiment pour faire la promotion de leur santé et de la prise en charge des dépistages.
2: Lors de leur parcours, les femmes font également un arrêt au stand du Proxy Santé 82, Carla Cavillier, coordinatrice.
4: Donc le Proxy Santé 82, c'est une équipe mobile de prévention en santé sur l'ensemble du département du Tarn-et-Garonne où on effectue des démarches de médiation en santé pour aller vers les populations les plus isolées et les ramener vers le soin. Nous, on agit en prévention santé, c'est-à-dire qu'on va aborder toutes les thématiques qui peuvent agir comme facteur de risque sur les maladies cardiovasculaires. Donc on va échanger autour de l'alimentation, de la consommation de sucre, de sel. On va aussi échanger autour de la santé mentale, donc des situations d'anxiété, de stress. Et notre rôle, c'est d'orienter vers des dispositifs existants du territoire pour répondre à ces besoins, mais aussi d'orienter et d'accompagner parfois à la prise de rendez-vous lorsque c'est nécessaire vers un professionnel de santé.
2: Le bus du cœur des femmes et son village santé sont ouverts jusqu'à ce soir 18h. Le bus continuera ensuite son parcours la semaine prochaine vers Décines-Charpieu.
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Stephens est dans la playlist CFM Radio. On vous parlera des copines dans un prochain coup de projecteur. Ce sont les chansons traditionnelles, un mélange de polyphonie et de chansons paillardes revisitées. Le groupe Les Copines sera en concert à Nage dans le Tarn ce samedi. C'est notre prochain coup de projecteur dans un quart d'heure. Pour la playlist, ce sera Cobalt tout de suite sur Spring. 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

0: Strokes, ou un petit bac CFM Radio avec Talisco, Phil Collins pour la suite de la playlist, ou avec les copines qui nous proposent de déconstruire la misogynie ou l'homophobie en proposant des chansons festives, paillardes et traditionnelles. Les copines seront en concert à Nage dans le Tarn samedi. C'est notre prochain coup de projecteur dans 5 minutes. Ne changez rien.
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0: entre Phil Collins et Talisco sur CFM Radio. Jérôme Rascol nous présente Les Copines en concert à Nage samedi.
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2: Ce samedi à 17h à Nage dans le Tarn, le public de la salle du Landas va retrouver Les Copines, un trio qui revisite à sa manière des chansons paillardes pour en questionner les discriminations. Un moment festif et drôle dans le cadre du festival Marée Haute. Manon Irigoyen, une des chanteuses et musiciennes du trio Les Copines.
3: On fait de la polyphonie vocale, voilà, et puis pour justement se départir un petit peu de cet héritage paillard qui est très discriminant. Globalement, assez violent. On appelle ça du chant traditionnel, du coup. Voilà. On se connaît depuis 20 ans maintenant. On est dans une société patriarcale qui promeut la culture du viol, qui promeut la violence, la discrimination. Souvent, on se rend compte qu'on fait de l'humour en se moquant ou en discriminant les autres. Et du coup, l'idée, c'était d'avoir une forme de féminisme, plutôt humanisme, on va dire comme ça. Quelque chose de très positif, c'est-à-dire se réapproprier le paillard pour en faire du traditionnel, c'est-à-dire en faire quelque chose de joyeux, de ludique, où il y a du plaisir pour tout le monde et où on fait du mal à personne. Voilà, sans misogynie, sans homophobie, plein de choses abominables qu'on trouve dans ce répertoire originellement. Le projet sur scène, avant tout, c'est partager un bon moment ensemble, dans la joie, rigoler, lever les tabous, se décomplexer. Toutes les trois, on est musicienne et chanteuse, chef de chœur, et la polyphonie vocale, elle a toujours été au centre de notre activité musicale. C'est vraiment le cœur de notre métier à toutes les trois. On s'occupe justement d'harmoniser un peu ces chants-là pour faire quelque chose de beau, quelque chose qui nous plaise. Et on joue sur le contraste entre cette polyphonie vocale qui est très belle, qui est maîtrisée techniquement, avec ses belles harmonies aussi, pour justement donner la part belle aussi et rendre encore plus percutant des textes qu'on chante, quoi. C'est un peu là-dessus, le contraste est saisissant et fait marrer les gens, quoi.
2: Réservation sur le site festivalmareehaute.net.
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Il est 15h, tout rond. CFM Radio, toujours en musique et en info locale. Cet après-midi, à Gaillac pour le festival de jeux Autant Jouer qui se tient ce soir. Et demain, on vous amènera aussi en Tarn-et-Garonne pour un spectacle de danse pour les tout-petits. C'est Bloom de la compagnie Cadet Danse qui se tiendra demain à Puy-la-Roc. C'est notre prochain coup de projecteur dans un quart d'heure. D'ici là, plein de musique. Hein. Christophe Maé avec Francis Cabrel, Dermot Kennedy ou tout de suite ce Strumbelas pour Outlines.

0: funérailles. C'était Dermot Kennedy. Dans 10 minutes, on vous parle de la saison culturelle en itinérance de l'association Tarn-et-Garonne Agriculture. C'est la Talveuret qui nous propose des spectacles tout au long de l'année et un petit peu partout dans le département de Tarn-et-Garonne. Le prochain des spectacles, ce sera demain, samedi, à Puy-la-Roc. Et c'est un spectacle de danse à voir à partir de 4 ans. Ce sera Bloom, dont on vous parlera dans 10 minutes, après Lenny Kravitz ou Marguerite, pour la suite de la playlist. Ne bougez pas.
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2: Prochain rendez-vous de la Talveyrée, la saison culturelle en itinérance de l'association Tarn-et-Garonne Arts et Culture, demain samedi à la salle des fêtes de Puy-la-Roque pour le spectacle Bloom de la compagnie Cadet-Danse, de la danse donc. Marie Besson, la chargée de programmation de la Talveyrée.
3: Bloom, en effet, c'est un spectacle de danse autour de la variation du bourgeon et plus particulièrement plus largement autour de la notion de printemps, de floraison et de végétal. La compagnie Cadet Danse, c'est une compagnie qui a été fondée par Kirsten De Broek, qui est une chorégraphe qui est installée à Montpellier et qui a dansé avec de grands chorégraphes comme le chorégraphe américain Merce Cunningham, et qui, depuis une vingtaine d'années, déploie elle aussi son projet de compagnie, avec une alternance de projets pour le tout public et de projets pour le jeune public. Donc avec le spectacle Bloom, on est sur une variation à hauteur d'enfant, mais avec une dimension intergénérationnelle, comme j'ai envie de dire, comme toujours dans les spectacles de la Talveyrée, avec cette idée. Donc on a deux danseuses au plateau qui ont des coloris et des costumes qui vont rappeler l'univers des plantes. Il y a tout un décor sous forme de panneaux avec des apparitions de végétaux et de tissages un petit peu qui peuvent symboliser à la fois les racines, les plantes. Et donc on est vraiment à l'endroit de la variation autour de la contemplation du printemps et de ses beautés.
2: Bloom, spectacle à voir à partir de 4 ans, demain samedi à 16h30 à la salle des fêtes de Puy-la-Roque.
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0: Requin, chagrin. Sur CFM, vous aviez juste avant Neil Young et James Blunt. Vous aurez pour la suite Placebo, System of a Down. On vous amènera aussi avec nous à Gaillac, dans le Tarn, pour le festival du jeu Autant Jouer, qui se tient ce soir et demain à Gaillac. Donc, mais pour tout de suite, c'est l'album de la semaine. C'est celui d'Oxmo Puccino. Il est au micro de Rémi Torella, en PCV.
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6: Allô, Oxmo Puccino, bonjour.
3: Allô, bonjour.
6: Merci d'être là dans PCV cette semaine.
3: Un plaisir.
6: Il y a vraiment dans vos, que ce soit dans vos textes, il y a de l'amour évidemment, mais il y a de la citoyenneté aussi, et de la citoyenneté dans votre vie. J'avais envie qu'on parle un peu de ça parce que vous êtes engagé auprès de l'UNICEF vers les enfants, mais j'ai aussi lu quelque part que vous êtes naturalisé en 2025 français.
3: Oui, tout à fait.
6: Ouais. Pourtant vous êtes arrivé en France à l'âge de 1 an, hein, c'est ça?
3: Oui, tout à fait.
6: C'est quoi ce choix de la naturalisation?
3: C'est pas un choix, c'est logique. J'habite en France depuis 51 ans,
6: ouais,
3: aujourd'hui. Et le seul fait que j'ai dû attendre des années pour pouvoir faire la quatrième demande est dû à une loi qui est passée à l'âge de ma majorité, qui s'appelle la loi Pasqua-Debré, qui faisait de la naturalisation une démarche administrative, alors qu'avant, il fallait juste la demander. Voilà. Juste faire savoir et on devenait français. Et donc, disons que j'ai eu la majorité à une période...
6: ouais. La fameuse période Pasqua. Tous ceux qui ont dépassé les 50 ans s'en souviennent.
3: Sacré Pasqua. Sacré
6: Pasqua. C'est ça. Hein, c'était la période où, quand on était ado, il y avait un couvre-feu, on n'avait pas le droit de...
3: On a vécu Pasqua.
6: Voilà.
3: On a vécu Pasqua. C'est pour ça que, voilà, aujourd'hui... beaucoup de pâtissiers.
6: Bon, ça c'est être français et puis être engagé auprès des enfants, ça c'était c'est quelque chose d'important aussi pour toi.
3: C'est la moindre des choses.
6: Ouais.
3: Vraiment, c'est la moindre des choses. Je veux dire, je pense que ça devrait être la cause de beaucoup de gens, parce que nous sommes là à nous inquiéter pour le futur, mais je trouve ça normal si on ne s'occupe pas des enfants. Parce que les enfants, c'est le futur.
6: Eh bien, on va écouter la fête des pères, du coup.
3: Merci.
6: Hein, merci. Parce que merci. Ben là, il y a tout ce qu'on vient de dire aussi, hein, dans ce titre-là.
3: Tout à fait.
6: Et puis, on se dit à demain. Salut, Oxmo Puccino.
3: Au revoir.

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0: Fête des Pères, extrait de l'album La Hauteur de la Lune d'Oxmo Puccino. Oxmo Puccino, on le retrouve demain dans PCV.
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0: jeux, autant jouer festival de jeux à Gaillac. C'est Nina de CFM Corde sur Ciel qui nous y propose tout de suite le détour.
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2: Les 22 et 23 mai prochains à Gaillac, c'est la première édition du festival Autant Jouer. Deux jours dédiés aux jeux sous toutes ses formes, des jeux de société, des escape games ou encore des jeux de rôle. Il y aura aussi des prototypes et des animations pour petits et grands. Mathilde fait partie de l'association Pose ta chaise et de l'APE, de l'association des parents d'élèves, Georges Sand.
3: Nous, au départ, on est une association de parents d'élèves dans une école de maternelle à Gaillac. Et on est toutes, pour le moment, très intéressées par les jeux de société et habituées de la boutique Gare aux Jeux. Et de là, du coup, on a voulu créer un projet pour créer une ludothèque au sein de l'école. Et en réfléchissant de nos envies, on s'est dit pourquoi pas un festival du jeu à Gaillac. On en a parlé avec Perrine de Gare aux Jeux qui nous a dit, ben, on attendait que ça, on attendait que vous. Et du coup, voilà, c'est sur la création de cet événement-là, en se disant qu'on voulait vraiment un événement ouvert à tous et à tous aussi au niveau des âges, quoi. Bien garder l'aspect du plus petit enfant aux personnes les plus âgées. Vraiment tout type de jeu, on a essayé de faire au plus large pour que ça plaise au plus de monde possible. Puis aussi, vraiment de faire venir nous les enfants du Gaillacois, ça nous permet aussi d'attirer entre guillemets les familles, de pouvoir dire aux familles, ben, venez voir avec vos enfants. Et c'est vrai que nous, on trouve que le jeu quand même, c'est un sacré vecteur de plein de choses, hein. Déjà d'apprentissage, parce que les enfants, ils apprennent beaucoup via le jeu.
2: Que ce soit pour les petits, mais aussi pour les grands, les jeux sont vecteurs de nombreux apprentissages.
3: C'est tellement varié le jeu, en fait, il y a tellement de choses possibles à découvrir à travers le jeu, que ce soit des apprentissages purement culturels, des jeux venus d'ailleurs, des jeux d'ici, des jeux qui nous permettent d'en apprendre sur l'histoire, enfin, il y a de tout. Il y a aussi les jeux qui permettent de rencontrer du monde, de sortir un peu de ses zones de confort. Je pense qu'il faut aussi savoir s'adapter à ce qu'on a envie de faire.
2: Le festival Autant Jouer, c'est à Gaillac les 22 et 23 mai prochains.
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2: On reste en musique jusqu'au 16h. D'ici là, on a largement le temps d'écouter Brigitte, Kid Rock ou tout de suite Superstar. La playlist CFM Radio. Et à 16h, c'est Gilles qui vous accompagnera encore en musique et en info locale jusqu'à la rediffusion du magazine de 18h. Très bel après-midi et bon week-end de Pentecôte.

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2: Gilles, pour vous accompagner, il est 16h. Bonjour.
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2: Ah, week-end de 3 jours hein, qui approche à grands pas maintenant. Une météo annoncée au beau fixe. Ben franchement, si avec ça le moral n'est pas au top, je peux rien faire pour vous. Hein. Merci de nous accompagner sur CFM Radio. Bienvenue à tous. Hein. Installez-vous confortablement. Pendant 2 heures donc, on va profiter ensemble de la musique, des sorties, de l'info locale. Et puis essayer de garder ce soleil jusqu'au bout de l'émission. Bel après-midi sur CFM Radio.

Mais qui n'en a pas besoin? Need your love. Tout le monde a besoin d'amour. One Republic sur CFM Radio. Restez avec nous dans 3 minutes 24. On va jouer avec le standard de CFM Radio. Je vous offre les toutes dernières invitations pour vous rendre au festival Marée Haute. Ce sera après Ed Sheeran.

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0: C'était Prad avec cette chanson Le Décor. Eh bien, le décor est planté à présent avec ce focus de la rédaction de CFM Villefranche, David Lefébure.
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2: Chaque année, fin juillet, le Festival Africajar fait vivre le village de Kajar au rythme des cultures d'Afrique. Expo, littérature, ateliers, contes, déambulation, marché artisanal, concerts, musique et du cinéma qui cette année encore occupera une large place dans la programmation. Emmanuel Pouvlier, coprésident, nous en dit plus sur les préparatifs de cette édition 2026 du Festival pluridisciplinaire Africajar.
3: C'est globalement une copie conforme de 2025, mais avec une dimension tout autre. Essentiellement sur le cinéma, au lieu d'avoir une séance de cinéma sur 3 jours, on fera 6 jours de cinéma, du mardi au dimanche, avec pratiquement 5 films par jour. Des cinéastes qui viendront du Sénégal, je crois qu'on a 7 cinéastes qui viennent du Sénégal. On aura peut-être aussi une équipe du Togo qui viendra se déplacer. Donc tout ça, ça se finalise. Mais cette année, c'est vraiment l'année du cinéma. Pour relancer, j'irais, le festival sur la semaine. Le but du jeu, c'est de donner une autre dimension au festival, une autre visibilité, et de créer, j'irais, le cinéma Africajar.
2: Africanajar, le festival dans le festival.
3: Voilà,
2: presque. Mais c'est aussi parce qu'il y a un public, et c'était un gros succès l'année dernière.
3: L'année dernière, 2500 personnes.
2: Ouais.
3: On n'a jamais vu ça, et on s'est dit, ben, il faut rebondir. Sur ce côté positif. Donc là, on a fait un très gros effort pour développer le cinéma. À côté de ça, on a une très bonne programmation sur scène. On a trois artistes tous les soirs. Donc on a des concerts, des expos, du cinéma, des rencontres littéraires. On a aussi des ateliers, des contes, un marché artisanal qui marche très bien. Et puis de la restauration.
2: Le programme complet de la 27e édition du Festival Africajar est à retrouver sur le site africajar.com.
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Bah écoutez, afin d'éviter d'être repéré par l'ennemi à une époque où de brouiller les communications, on disait silence radio. Bah c'est ce que chante Gauvin Serre, ce silence radio, pour d'autres raisons. Bah écoutez, je vais me taire, hein, ok, très bien, l'animateur va se taire, puisque justement c'est le quart d'heure musical qui va suivre avec Harry Styles, Sheryl Crow, Lewis Capaldi et sans plus tarder, Dire Straits. Bel après-midi sur CFM Radio.

0: Harry Styles, American Girls sur CFM Radio. Dites-moi, si Mozart débarquait aujourd'hui comme ça chez vous, en version rock, version féministe et totalement déjantée, eh bien c'est ce qui va se passer ce soir et demain à l'espace VO de Montauban qui accueille Mozart Fucker, le spectacle de Margot Jobert. En fait, c'est un seul en scène musical où l'opéra rencontre l'humour, un humour corrosif bien sûr. Ce sont des sketchs, des chants lyriques et puis des personnages complètement décalés. Margot Jobert revisite Mozart avec une énergie explosive. J'ai vu le spectacle, je peux en dire que du bien, bien sûr. C'est donc Mozart Fucker ce soir et demain à 21h à l'espace culturel Le VO de Montauban. Je vous recommande ce spectacle. On se retrouve en musique dans quelques instants. Alors avec qui? Avec Sheryl Crow et Lewis Capaldi. Voilà, bel après-midi.
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0: Buster. Lewis Capaldi, faut Get Me sur CFM Radio. Ça va? Est-ce que tout va bien? Est-ce que vous voulez encore un petit peu d'infos locales? Eh bien, écoutez, ça tombe bien. Voici le deuxième focus proposé par Lisa Echen de CFM Caus.
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2: Prochain rendez-vous de la Talveurée, la saison culturelle en itinérance de l'association Tarn-et-Garonne Art et Culture, demain samedi à la salle des fêtes de Puy-la-Roque pour le spectacle Bloom de la compagnie Cadet Danse, de la danse donc. Marie Besson, la chargée de programmation de la Talveurée.
3: Bloom, en effet, c'est un spectacle de danse autour de la variation du bourgeon et plus particulièrement autour de la notion de printemps, de floraison et de végétal. La compagnie Cadet Danse, c'est une compagnie qui a été fondée par Kirsten Debroc, qui est une chorégraphe qui est installée à Montpellier et qui a dansé avec de grands chorégraphes comme le chorégraphe américain Merce Cunningham et qui, depuis une vingtaine d'années, déploie elle aussi son projet de compagnie avec une alternance de projets pour le tout public et de projets pour le jeune public. Donc avec le spectacle Bloom, on est sur une variation à hauteur d'enfant, mais avec une dimension intergénérationnelle comme j'ai envie de dire, comme toujours dans les spectacles de la Talveurée, avec cette idée. Donc on a deux danseuses au plateau qui ont des coloris et des costumes qui vont rappeler l'univers des plantes. Il y a tout un décor sous forme de panneaux avec des apparitions de végétaux et de tissages un petit peu qui peuvent symboliser à la fois les racines, les plantes. Et donc on est vraiment à l'endroit de la variation autour de la contemplation du printemps et de ses beautés.
2: Bloom, spectacle à voir à partir de 4 ans, demain samedi à 16h30 à la salle des fêtes de Puy-la-Roque.
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1: Bonsoir Nicolas.
3: Bonsoir à tous. Le palais de l'Élysée au cœur de perquisitions. Hier, deux juges d'instruction du pôle financier ont pu avoir accès à la résidence du président de la République afin d'enquêter sur l'organisation des dernières cérémonies de panthéonisation, toutes attribuées à la même entreprise. Déjà le mois dernier, la justice avait tenté de perquisitionner l'Élysée dans le cadre de l'information judiciaire, mais la présidence avait refusé. Un nouveau malade contaminé par l'antivirus. Il s'agit d'un membre d'équipage de la croisière MV Ondius. Il avait été débarqué à Tenerife et rapatrié aux Pays-Bas. Il était isolé depuis. Il est maintenant hospitalisé. Des négociateurs qataris attendus en Iran. Le chef de l'armée pakistanaise se rend aussi à Téhéran en marge des négociations avec les États-Unis. En début de journée, le secrétaire d'État américain Marco Rubio évoquait de légères avancées en vue d'un accord avec l'Iran. L'Iran qui réclame la levée des sanctions américaines. C'est parce que j'aime la France que j'ai décidé d'être candidat à la présidence de la République. Les mots de Gabriel Attal depuis l'Aveyron. L'ex-premier ministre a décidé d'officialiser sa participation à la prochaine élection présidentielle dans ce département où deux communes ont été conquises par son parti Renaissance lors des municipales, Rodez et Mur-de-Barrez. Yael Braun-Pivet saisit le déontologue de l'Assemblée, la présidente de l'hémicycle, souhaite faire la lumière sur une possible affaire de manquement après la publication de photos montrant le député Charles Alloncle et sa collaboratrice parlementaire présentée comme sa compagne. Depuis 2017, la loi interdit aux députés d'employer un conjoint. Et puis le foot et la finale de la Coupe de France. Ce soir, le RC Lens affronte l'OGC Nice à 21h au Stade de France. Et c'est la famille de Christophe Glaise qui donnera le coup d'envoi. Le journaliste sportif est toujours emprisonné en Algérie et attend une grâce présidentielle. À noter aussi le coup d'envoi de la finale de la Coupe.

César Liberta sur CFM Radio. Tiens, je vous parlais de liberté avec Antoine Lomé qui est devenu Antoine de la mode Cadillac. Cadillac, ça vous dit quelque chose? Je vous en parle après 2 minutes 53 sur CFM Radio. 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

0: Allez, on va tester vos connaissances. Ça vous parle, Antoine Lomet, devenu Antoine de la Motte Cadillac. Il est né en 758, vous voyez, ça remonte un petit peu quand même. Mais il est né à Saint-Nicolas-la-Grave, dans le Tarn-et-Garonne. Est-ce que ça vous dit quelque chose, Antoine de la Motte de Cadillac? En fait, il était explorateur et aventurier. Il est parti ensuite en Amérique du Nord, où il a fondé la ville de Détroit en 1701. Ça vient de lui, ça. Hein. Plus tard, la célèbre marque américaine Cadillac, ça vous parle, Cadillac? Eh bien, Cadillac a choisi son nom en hommage à ce personnage hors du commun. Bravo! Sa maison d'ailleurs natale existe toujours, hein, aujourd'hui, à Saint-Nicolas-la-Grave. Vous pouvez passer devant et faire un petit clin d'œil. Hein. Comme quoi, une petite commune du Tarn-et-Garonne a laissé son empreinte jusque dans l'histoire américaine de la voiture. On continue. On continue en musique, allez. Avec qui? Avec Blur et Dynamite Checkers. Passez un bel après-midi sur CFM Radio. J'ai le micro, je suis ravi de vous accompagner.
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Dynamite Checkers, cinéma sur CFM Radio. Tiens, moi j'ai une pensée à tous les jeunes là, qui passent le bac en ce moment. Vous savez qu'il y avait un génie des maths hein, qui est né dans le Tarn-et-Garonne, un des plus grands hein, mathématiciens de l'histoire. Il s'appelait Pierre de Fermat. Il est né à Beaumont-de-Lemagne. Bon, il y a longtemps, c'était au XVIIIe siècle. Il était magistrat de profession, Pierre de Fermat, et puis il devient célèbre hein, pour ses travaux en maths, notamment son fameux dernier théorème de Pierre de Fermat qui restait insoluble pendant plus de 300 ans. Et bien aujourd'hui encore, Pierre de Fermat est considéré comme l'un des pères des maths modernes. À tous ceux, toutes celles qui passent le bac, écoutez, bonne chance à vous. Lundi, call me.

0: là, c'est retour vers le futur. The Beach Boys, It's Trying to Say sur CFM Radio. Dernière demi-heure avant le flash de 18h. Et puis ensuite, c'est votre mag d'actualité locale. Toute l'info locale dans le secteur que vous souhaitez, soit le Lot, le Tarn et Garonne, le Tarn, nous la verrons. Et puis encore une fois, vous pouvez retrouver toutes ces émissions, tous ces podcasts sur le site de cfmradio.fr.
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standard de Police avec cette chanson I Can't Stand Losing You sur CFM Radio. Dernière chance pour vous de retrouver le rappeur Oxmo Puccino au micro de Rémi Torella dans PCV. Ce sera dans quelques minutes.

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5: Allô, Oxmo Puccino, bonjour.
6: Allô, bonjour.
5: Merci d'être là encore une fois, hein, de prendre
6: plaisir,
5: du temps.
6: Plaisir.
5: La hauteur de la lune, voilà le titre de l'album. Et puis, on a beaucoup parlé de ces titres, de ce qu'il y a derrière. Mais on n'a pas parlé de cinéma. Et il y a un titre, c'est le dernier qu'on va écouter ensemble, que moi, je pense que c'est mon préféré de l'album. Voilà. C'est le côté
6: Merci.
5: Cinéma du truc. C'est Faut que je te raconte. On la vit avec vous, cette scène. Une scène
6: Merci
5: d'adultère. C'est très, très cinématographique, quoi.
6: Oui, et très drôle, et surtout avec un dénouement inattendu.
5: Ouais.
6: Parce que ça aurait pu s'arrêter là.
5: C'est là qu'on se demande des fois d'où viennent toutes ces histoires-là, d'où vient l'envie de raconter des histoires comme ça qui sont peut-être justement moins profondes que des histoires d'amour qu'on a évoquées, que la fête des pères, que des choses comme ça. Et là, c'est presque un peu de l'amusement, quoi.
6: Exactement, c'est tout ce que c'est. C'est une réadaptation d'un morceau d'un rappeur américain qui s'appelle Notorious B.I.G. et qui est pour moi un des plus grands rappeurs de tous les temps. Et donc, il y avait cette histoire que j'adorais et j'ai décidé de me l'approprier pour partager l'humour que j'ai vécu en l'écoutant à chaque fois que je la réécoute. Et je me suis dit que ça valait le coup. Et donc, nous sommes en train d'en parler. C'est génial.
5: C'est vrai que ça vaut le coup. Elle est vraiment très, très chouette. et elle est sur l'album La hauteur de la lune. C'est l'album que vous jouez en tournée ou il y a d'autres morceaux quand vous êtes sur scène actuellement au Expo
6: Pochette? Sur scène, je ne peux pas monter sur scène sans faire L'enfant seul, 365 jours, Amour et jalousie. Enfin, il y a des morceaux qui font partie de mon répertoire et qui sont la raison première pour laquelle je suis sur scène. Les morceaux les plus récents servent juste à me faire un ticket d'entrée pour une nouvelle tournée. Mais sinon, j'ai un répertoire qui me permet de monter sur scène n'importe quand. Ouais.
5: Merci beaucoup, Oxmo Puccino, d'avoir passé du temps avec nous.
6: Bonne journée à vous, merci pour ces moments-là.
5: Au plaisir. Au revoir.
6: Au revoir.
3: Ox, bien ou quoi? T'es passé où hier? Faut que je te raconte, attends que je m'en rappelle.
7: C'est
3: ça.
7: Vas-y.
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1: Faut que je te raconte, extrait de l'album La hauteur de la lune d'Oxmo Puccino. Oxmo Puccino était notre invité dans PCV toute cette semaine. La semaine prochaine, un autre album, un autre artiste.
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3: Bonsoir à tous. C'est officiel. Gabriel Attal s'est lancé dans la course à l'Élysée. L'ancien Premier ministre et président du groupe Renaissance à l'Assemblée a déclaré sa candidature aujourd'hui depuis Mur de Barrès dans l'Aveyron. Si l'élection se tiendra dans un peu moins d'un an, en avril prochain, on compte désormais une dizaine de candidats en lice, Jeanne Billard.
4: Oui, dont un autre ancien Premier ministre d'Emmanuel Macron, Édouard Philippe, et l'ancien ministre de l'Intérieur, Bruno Retailleau. Il a récemment été désigné par les adhérents des Républicains, de même que Jean-Luc Mélenchon portera la candidature. Mais de nombreuses incertitudes planent toujours, notamment au RN, où Marine Le Pen saura début juillet si la cour d'appel confirme la peine d'inéligibilité dans l'affaire des assistants parlementaires européens. Dans ce cas, Jordan Bardella sera le candidat du parti. Incertitude également au PS, puisque François Hollande et Raphaël Glucksmann pourraient briguer l'investiture, alors qu'Olivier Faure préférait une primaire unique à gauche.
3: Primaire de la gauche, LFI qui compte déjà 4 candidats, dont l'écologiste Marine Tondelier, tandis qu'à droite, le maire de Cannes, David Lisnard est pour l'instant le seul à défendre un tel processus. Tous rêvent de l'Élysée, le palais présidentiel qui a été perquisitionné hier dans le cadre d'une information judiciaire. Le parquet national financier s'intéresse aux conditions d'organisation des dernières cérémonies de panthéonisation, toutes attribuées à la même société. C'est la réunion de la dernière chance en Iran. Les médiateurs qataris et pakistanais se rendent à Téhéran dans le cadre des négociations avec les États-Unis. Les Américains qui anticipent déjà un échec des discussions. Le secrétaire d'État américain Marco Rubio demande à réfléchir à un plan B dans le détroit d'Ormuz. L'OMS annonce un nouveau cas d'antivirus. Il s'agit d'un membre d'équipage du MV Ondius, débarqué à Tenerife et rapatrié aux Pays-Bas. Le malade était isolé, il est désormais hospitalisé. On compte donc 12 cas signalés et 3 morts. Et puis le foot, la finale de la Coupe de France oppose ce soir le RC Lens à l'OGC Nice au Stade de France. Le coup d'envoi est à 21h. Très bonne soirée à tous.
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bonjour à toutes et à tous. Merci d'être avec nous dans ce mag le vendredi. C'est récap de la semaine et sortie pour ce long week-end. Alors, ce soir au Chêne, à Parisot, concert de la Chorba des Raouf dès 21h. Ou sinon, toujours ce soir et encore à Parisot, à la maison, un concert de Michel et Patrick, la chanson française actuelle décalée. Michel et Patrick, que vous pourrez aussi entendre à la brasserie Oros de Cordes demain soir. À la Lune Rouge de Verfeil, c'est Batterie Machine, concert avec Cataplasme et Détresse sur la Détresse. C'est ce soir et en avant-goût du Petit Géant à partir de 20h30 à la Lune Rouge, donc ce soir. Soirée d'ouverture de la Gaieté Guinguette à Fenerols demain avec double concert de BAM, Electro Tribal Groove et Brian de Balma DJ Set. C'est au bord de l'eau, c'est à côté des thermes de Fenerols, la Gaieté Guinguette, et c'est demain l'ouverture. À Kélus tout ce week-end et pour la Pentecôte, le comité des fêtes organise un marché gourmand ce soir et soirée festive samedi et dimanche, DJ Set, Aligo, Ventre Église Géant. Et pour le lundi de Pentecôte, la pétanque kélusienne organise un concours de pétanque amicale et en même temps un vide-grenier à Kélus. Donc, plutôt art de rue vivante, et ben, il y a le FIP à Bastens tout ce long week-end et à la Salvetat en rue libre en même temps avec l'association Sonolior. Renseignez-vous pendant qu'on écoute Michael Jackson tout de suite dans ce mag avant de vous parler d'une exposition à découvrir à Saint-Antonin, d'un festival sport et vin ce week-end vers Saint-Antonin aussi et d'un autre spectacle mais de danse pour les petits. Ce sera demain à Puy-la-Roque.

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1: Prochain rendez-vous de la Dalverée, la saison culturelle en itinérance de l'association Tarn-et-Garonne Arts et Culture, demain samedi à la salle des fêtes de Puy-la-Roque pour le spectacle Bloom de la compagnie Cadet-Danse, de la danse donc. Marie Besson, la chargée de programmation de la Dalverée.
2: Bloom, en effet, c'est un spectacle de danse autour de la variation du bourgeon et plus particulièrement autour de la notion de printemps, de floraison et de végétal. La compagnie Cadet Danse, c'est une compagnie qui a été fondée par Kirsten Debroek, qui est une chorégraphe qui est installée à Montpellier et qui a dansé avec de grands chorégraphes comme le chorégraphe américain Merce Cunningham, et qui, depuis une vingtaine d'années, déploie elle aussi son projet de compagnie, avec une alternance de projets pour le tout public et de projets pour le jeune public. Donc avec le spectacle Bloom, on est sur une variation à hauteur d'enfant, mais avec une dimension intergénérationnelle, comme j'ai envie de dire, comme toujours dans les spectacles de la Dalverée, avec cette idée. Donc on a deux danseuses au plateau qui ont des coloris et des costumes qui vont rappeler l'univers des plantes. Il y a tout un décor sous forme de panneaux avec des apparitions de végétaux et de tissages un petit peu qui peuvent symboliser à la fois les racines, les plantes. Et donc on est vraiment à l'endroit de la variation autour de la contemplation du printemps et de ses beautés.
1: Bloom, spectacle à voir à partir de 4 ans, demain samedi à 16h30 à la salle des fêtes de Puy-la-Roque.

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1: On a jusqu'à ce lundi pour découvrir l'exposition D'enluminure et cartographie narrative. Une exposition des créations graphiques de Claude Armel, invité par la Société des Amis du Vieux-Saint-Antonin. Une exposition à visiter à l'Hôtel de Ville et basée sur les cartes de Cassidy.
2: J'ai croisé deux fois la carte de Cassidy dans ma vie, enfin peut-être plus d'ailleurs, entre 13 et 15 ans. Mes parents avaient déménagé dans un village où je connaissais personne et j'avais besoin de comprendre dans quel espace nouveau j'étais, et je grimpais aux arbres et je montais dans les clochers. J'ai compris plus tard que je travaillais comme les cartographes du 18e, c'est-à-dire comme les Cassidy, voilà. Parce que les Cassidy ont dessiné cette première carte sur une base géométrique approchant encore d'assez loin quand même la précision des cartes d'aujourd'hui, mais quand même déjà sur une base mathématique assez sérieuse. Et par une chance incroyable, tout à fait par hasard, j'ai pu acquérir l'ensemble des tirages de l'époque de la carte de Cassidy. Et j'ai commencé depuis longtemps à faire des petits bricolages, des cartes de vœux, des choses comme ça, avec ce fond de cartes. Et puis, il y a 3 ans, j'ai commencé un chantier tout à fait nouveau. Alors, de toutes ces cartes, si vous voulez, je les enlumine sur des espaces où j'ai vécu, où j'ai rencontré des gens, où j'ai travaillé un peu. Et donc, c'est l'occasion un peu de raconter un peu ma vie, mais aussi de remercier les gens que j'ai croisés et de raconter des bouts de savoir que m'ont appris ces espaces ou cette carte. Donc, j'ai bâti une narration autour. Mais fondamentalement, surtout la première démarche, c'est l'enluminure.
1: Enluminure et cartographie narrative, une exposition à voir à l'Hôtel de Ville de Saint-Antonin-Nobleval. Plus d'infos sur

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1: Pour fêter l'obtention du label Vignoble et découverte sur l'ensemble du Tarn-et-Garonne, ce week-end, c'est randonnée, canoë et dégustation de vin avec la Mad Jacques. Tout un week-end d'animation auquel nous invite Armel Gudicelli pour Tarn-et-Garonne Tourisme.
2: C'est en fait un événement outdoor, festif, qui mélange aventure, nature, sport accessible et ambiance très conviviale. Donc deux journées qui sont programmées ce week-end avec le samedi une marche qui va de Kerriech à Casals en passant par Saint-Antonin-Nobleval. Une soirée festive le samedi soir avec plein d'animations et bien sûr la présence de nos vignerons. Et le dimanche, c'est une journée en canoë qui est prévue, qui va de Casals à Bruniquel, avec une top soirée le dimanche soir également sur Bruniquel et le lundi matin, le marché des producteurs. Il est prévu pas mal d'animations et d'activités, dont du yoga, initiation et dégustation de vin, bien entendu. Il y a également des danses occitanes, du massage sur chaise, enfin pas mal d'activités en fait qui vont animer les fins de journée. Donc c'est vraiment un week-end qui allie sport, aventure, découverte et c'est l'occasion de faire connaître à un public plus jeune, hein, 25-40 ans, nos appellations viticoles et donc il y aura aussi des initiations à la dégustation qui seront organisées.
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1: Bonsoir à tous, c'est officiel, Gabriel Attal s'est lancé dans la course à l'Élysée. L'ancien Premier ministre et président du groupe Renaissance à l'Assemblée a déclaré sa candidature aujourd'hui depuis les murs de Barrès dans l'Aveyron. Si l'élection se tiendra dans un peu moins d'un an, en avril prochain, on compte désormais une dizaine de candidats en lice, Jeanne Billard.
2: Oui, dont un autre ancien Premier ministre d'Emmanuel Macron, Édouard Philippe, et l'ancien ministre de l'Intérieur, Bruno Retailleau. Il a récemment été désigné par les adhérents des Républicains, de même que Jean-Luc Mélenchon portera la candidature. LFI. Mais de nombreuses incertitudes planent toujours, notamment au RN, où Marine Le Pen saura début juillet si la Cour d'appel confirme la peine d'inéligibilité dans l'affaire des assistants parlementaires européens. Dans ce cas, Jordan Bardella sera le candidat du parti. Incertitude également au PS, puisque François Hollande et Raphaël Glucksmann pourraient briguer l'investiture, alors qu'Olivier Faure préférait une primaire unique à gauche.
1: Primaire de la gauche, hors LFI, qui compte déjà 4 candidats, dont l'écologiste Marine Tondelier, tandis qu'à droite, le maire de Cannes, David Lisnard est pour l'instant le seul à défendre un tel processus. Tous rêvent de l'Élysée, le palais présidentiel qui a été perquisitionné hier dans le cadre d'une information judiciaire. Le parquet national financier s'intéresse aux conditions d'organisation des dernières cérémonies de panthéonisation, toutes attribuées à la même société. C'est la réunion de la dernière chance en Iran. Les médiateurs qataris et pakistanais se rendent à Téhéran dans le cadre des négociations avec les États-Unis. Les Américains qui anticipent déjà un échec des discussions. Et le secrétaire d'État américain Marco Rubio demande à réfléchir à un plan B dans le détroit d'Ormuz. L'OMS annonce un nouveau cas d'antivirus. Il s'agit d'un membre d'équipage du MV Ondius, débarqué à Tenerife et rapatrié aux Pays-Bas. Le malade était isolé, il est désormais hospitalisé. On compte donc 12 cas signalés et 3 morts. Et puis le foot, la finale de la Coupe de France oppose ce soir le RC Lens à l'OGC Nice au Stade de France. Le coup d'envoi est à 21h. Très bonne soirée à tous.
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3: Bonjour à tous. Très heureux de vous retrouver pour cette nouvelle émission de Politiquement Votre, l'émission politique du vendredi sur CFM Radio. Aujourd'hui, nous recevons Jean-Philippe Labarre, ancien chef de file de Nouveau Montauban lors des dernières élections municipales de Montauban et désormais conseiller municipal et communautaire d'opposition à Montauban. Bonjour Jean-Philippe Labarre.
4: Bonjour Kader.
3: Merci d'être avec nous et bienvenue à vous sur CFM Radio. On va revenir bien sûr rapidement sur le scrutin qui a lieu il y a près de deux mois maintenant avec une équipe qui est désormais en place à Montauban et au Grand Montauban. Jean-Philippe Labarre, les élections municipales sont désormais derrière nous, mais avec un peu de recul, quel bilan vous tirez de cette séquence, de ce scrutin à Montauban ?
4: Pour ce qui nous concerne, on s'est absolument régalé. On a été une équipe extrêmement dynamique, citoyenne, qui est venue de nulle part. Quelque part, on m'a pris pour un ovni, hein, puisqu'il y a 6 mois encore, je le dis, je n'étais pas du tout programmé pour mener une tête de liste aux élections municipales. Au final, tous les gens sont d'accord pour dire qu'on a eu un parcours sensationnel, parce que quand vous regardez partir de zéro et arriver à 13% de voix au premier tour des élections, passer le deuxième tour, alors que des groupes plus formels ne l'ont pas passé, y compris des groupes appuyés sur des partis politiques classiques. Moi, je trouve que c'est quand même une expérience absolument phénoménale. Nous avons dérangé le paysage politique.
3: Mais au-delà du dérangement, hein, oui. Pour prendre vos propos, vous considérez ce scrutin, cette séquence qui s'est passée dans une campagne qui est quand même, selon tous les observateurs, qui s'est avérée être difficile, dure, hargneuse, parfois même violente. Vous considérez que c'est une défaite?
4: Non, nous le considérons pas comme une défaite, vu que nous retrouvons, on part de rien, et nous retrouvons pour Nouveau Montauban, avec 3 élus au conseil municipal, qui sont, je rappelle, Brigitte Lamoury, Camille Audouin et moi-même, et 2 élus au conseil d'agglomération, Brigitte Lamoury et moi-même. C'est quand même un véritable succès. C'est-à-dire que si on avait, on aurait pu ne se retrouver nulle part. On est quand même élus. Or, il y a des gens qui auraient bien aimé être élus à notre place.
3: On va en reparler, parce que je crois savoir à qui vous pensez. Est-ce que la victoire de Didier Lallement révèle une demande d'ordre, finalement, de continuité? Qu'est-ce qui a fait que Didier Lallement, finalement, se retrouve dans le photo?
4: Alors, déjà, moi, j'ai tendance à dire qu'on respecte de façon républicaine le fait que quelqu'un a gagné, mais quand on regarde bien, c'est pas quand même une victoire écrasante. C'est-à-dire que nous avons effectivement 62% des Montalbanais qui ont voté, qui n'ont pas été fascinés par le programme de M. Lallement, qui n'avait rien pour moi de très fascinant. Ce qui veut dire que, certes, ils ont gagné, je pense, parce qu'il y avait quand même une antériorité à la municipalité précédente, que tout n'est pas à mettre effectivement de côté, qu'il y a des choses qui ont été bien faites, et qu'il y avait une force de frappe assez intense avec, je dirais, des pressions différentes que nous n'avons pas pu appliquer parce que c'était pas notre politique ni notre ADN, mais je crois que là, et peut-être que les gens en fait ont envie d'une certaine stabilité, ils ont peur un peu du changement,
3: continuité,
4: peut-être une certaine continuité. Ils se rendront compte quand même que c'est une continuité mais avec toujours les mêmes travers, alors avec des différences quand même humaines, hein. Il faut reconnaître que les gens sont ce qu'ils sont. L'ancienne maire inéligible avait fini par instaurer quand même un climat épouvantablement délétère.
3: C'est-à-dire que vous ne mettez pas sur le même plan Didier Lallement et Brigitte.
4: Écoutez, pour l'instant, non, nous en avons discuté. Il m'a assuré qu'il ne comptait pas faire une politique identique et j'attends de le voir. Et j'espère d'ailleurs qu'il y aura plus d'ouverture. Alors, quand on parle d'ouverture, il y a quand même un discours un peu ambivalent parce que d'un côté, on nous fait bien comprendre que nous sommes dans l'opposition, ce que l'on sait. Mais on vous dit d'un côté, non, il n'y aura pas de place pour les élus d'opposition dans des délégations et donc aucune place pour une indemnité quelconque, ce que je trouve quand même, moi, assez limité, assez scandaleux, puisque on est tous comme on est, mais quand on vient passer 2 heures, 3 heures dans des conseils, on a on a des métiers, je dirais, une indemnité n'aurait rien eu d'illégitime. Mais là, on a bien compris que c'était pas le pré carré sur lequel il fallait taper. Donc voilà, nous sommes dans l'opposition, on nous le fait comprendre, mais d'un côté, on nous dit, il n'y a pas de place pour les élus d'opposition, il n'y aura pas d'indemnité, mais on va ouvrir les commissions, effectivement, ce que nous, d'ailleurs, dans notre programme, vous rappelez que moi, le mot opposition, je voulais absolument le rayé de la carte, parce que nous ne sommes pas, pour moi, je ne me sens pas dans une opposition, je me sens dans une proposition.
3: Justement, votre campagne, Jean-Philippe Labarre, est reposée sur une ligne hors parti, hors système, hors extrême même, très citoyenne. Est-ce qu'il reste aujourd'hui un espace politique pour cette démarche-là?
4: Moi, je le crois, parce que si vous voulez, si vous avez 13% de gens, c'est plusieurs milliers de gens quand même qui ont adhéré à ce programme. Alors, ils peuvent peut-être adhérer à la façon dont nous avons conduit les débats. On a été extrêmement sérieux, extrêmement respectueux. Moi, j'ai très bien identifié qui nous est rentré dedans. Il n'y a pas d'autre mot.
3: Est-ce que vous n'êtes pas parti un peu trop tard?
4: Peut-être, mais c'est-à-dire que peut-être parti trop tard, ce qui aurait été intéressant, et moi j'en reviens au problème qui s'est posé entre les deux tours, parce que entre les deux tours...
3: On va y venir, mais...
4: Ça se rejoint, parce qu'en fait, quand on dit trop tard, vous avez raison, parce que trop tard, ça aurait permis peut-être d'anticiper l'état des lieux politiques, etc.
3: Mais d'imprimer davantage dans la tête des Montalbanaises et des Montalbanais.
4: Exactement, qui en étaient. On avait un déficit énorme de notoriété. On a bien vu que ça a beaucoup changé et que maintenant les gens nous reconnaissent, les gens nous interpellent, les gens ont été quand même assez séduits par cette prise en charge citoyenne et ont envie quand même que ça perdure, et ça perdurera, on en reparlera tout à l'heure.
3: Alors, vous avez commencé à esquisser l'entre-deux-tours, celui qui a beaucoup fait parler. Est-ce que votre liste donc a fusionné, avec celle de Thierry Deville, Prêt pour demain, avec le recul toujours, comment vous jugez ce choix politique? Qu'est-ce que vous le referiez aujourd'hui?
4: On le referait. C'est-à-dire que nous avons fait une fusion de campagne. C'est pas une, c'est effectivement
3: une technique.
4: Et c'est là où j'en reviens à dire que je peux le dire aux auditeurs, moi qui suis un certain cardiologue, un citoyen qui n'avait pas d'expérience politique, j'ai été confronté au fait de faire une fusion avec tout ce que ça entraîne, et je ne le souhaite pas à mon pire ennemi. C'est-à-dire que techniquement parlant, ce que je regrette, c'est que par exemple quand on a des élections législatives, on a pratiquement 15 jours. On a 15 jours entre les deux tours, on a vraiment le temps de se retourner, de discuter, de faire des travaux d'alliance éventuellement. Là, c'est impossible. Il y a clairement, pratiquement, il ne se passe que 36 heures, et en 36 heures, vous devez savoir vers qui vous vous tournez, etc. Pour savoir vers qui on s'est tourné, effectivement, on a fait un calcul un peu arithmétique, un calcul de campagne. Quelles étaient les associations qui étaient les plus raisonnables. On a lancé un appel, j'avais lancé un appel aux forces républicaines.
3: Mais est-ce que vous avez appelé qui? Parce que j'ai regardé, pour préparer cette émission, j'ai vu que vous êtes encore aujourd'hui, vous êtes fustigé, vous êtes attaqué, par vous personnellement, mais votre démarche, en tout cas, par le Parti Socialiste, notamment...
4: Monsieur Hillon,
3: Mais, je veux dire par là... Est-ce que vous avez appelé tout le monde à ce rassemblement?
4: J'ai fait un appel. Alors, vous vous rappelez que je n'ai jamais été invité au débat de France 3.
3: Oui.
4: Pour des raisons que j'ignore encore, si ce n'est qu'on m'a dit que nous n'étions pas représentatifs. Un sondage préalable nous met à 15%. Là, nous devenons représentatifs, on apparaît. En tant que citoyen, moi, je trouve ça totalement scandaleux. Bref, donc, le soir du premier tour, quand je suis arrivé à la mairie pour voir ce qui se passait, j'avoue que c'était une ambiance assez surréaliste. Et j'ai bien vu les gens de FR3 et qui étaient bien occupés avec M. Lallemand, qui était devant une tribune assez large. Je me suis dit, je ne vais pas en rester les bras ballants. C'est pour ça que je me suis avancé. Et très honnêtement, très clairement, j'ai dit aux gens, mais écoutez, il faut que les gens qui sont certes en deuxième position, mais qui ont la capacité de se réunir. Et j'avais nommé Mandy, le citoyen Hillon, le citoyen Lévy, je leur ai proposé. Ce sont des gens que l'on a appelés, que l'on a contactés, mais Monsieur Lévy, pour différentes raisons techniques, ne nous a pas répondu, ou en tout cas n'avait pas son répondeur sur place. Il faut encore une fois aller extrêmement rapidement.
3: Vous avez appelé Jean-Louis?
4: Oui, mais évidemment, évidemment. Le soir, c'était... on n'est pas là pour se justifier, ni pour donner des preuves. Mais si vous voulez regarder mon téléphone portable, vous verrez les appels, à quelle heure on les a passés. Tout ceci dans des conditions difficiles, parce que les résultats ont été obtenus très tard. On va dire que c'est qu'à partir de 23h qu'on a pu savoir qu'on était en état de faire. Et donc, j'ai appelé toutes ces personnes-là entre 23h et 2h du matin, puisqu'après, dès qu'on a commencé à discuter avec l'équipe de M. Deville, on a pratiquement discuté toute la nuit, on en a eu encore toute la journée le lendemain. Mmh. Non pas que les discussions étaient difficiles, mais ça prend du temps. Encore une fois, ça vous montre que ce schéma-là est très difficile à gérer. Et je rebondis sur votre première question. Il eût été effectivement intéressant, peut-être, de réfléchir avant de ce qu'on aurait pu faire. Or, ce n'était pas notre démarche, puisqu'on ne voulait pas rentrer dans la combination, dans l'anticipation. Des gens ont dit que je m'étais entendu à l'avance avec M. Deville, ce qui est totalement faux. Je ne le connaissais pas physiquement, à part de le croiser sur les marchés. Donc, c'est comme la fameuse relation avec M. Bailey.
3: Oui, j'allais vous poser la question, parce que ça aussi, c'est quelque chose qui était prégnant pendant la campagne.
4: Mais oui, c'était prégnant. Pourquoi? Parce que, si vous voulez, les partis politiques classiques, et c'est très visible à Montauban, ce qui les omnubile, c'est de coller des étiquettes aux gens pour pouvoir, effectivement, mieux les dénigrer. Nous, ça a été facile. On est une liste citoyenne. Je ne suis pas de gauche. Dans ma liste, il y a des gens de droite, il y a des gens de gauche. Alors, on va dire de la gauche modérée. Il y a effectivement quelques personnalités qui étaient du PRG, mais ce n'est pas pour autant qu'ils sont du PRG que nous sommes un organe du PRG. Et encore une fois, je le répète, et je peux utiliser du sérum de vérité, je ne connais pas M. Bailey, sauf de l'avoir croisé. Donc, je n'ai jamais eu aucune réflexion là-dessus. Donc, effectivement, c'est peut-être le travers d'une liste citoyenne neuve qui peut-être manque un peu d'expérience. On n'a peut-être pas eu le temps de tisser des relations avec les autres structures. Moi, j'avais rencontré tous les autres têtes de liste des partis. Je veux dire, et ils m'ont vu arriver, on a discuté très aimablement, mais on était dans une discussion de se connaître, pas d'établir des stratégies pour, au final, aboutir à la conquête de la mairie.
3: Est-ce que vous regrettez que Jean-Louis, par exemple, n'a pas appelé à voter pour votre liste
4: je le regrette. Ouais. Je ne comprends pas, puisqu'en fait, nous sommes une liste au centre. Hein, on est au centre, puisqu'on n'est ni de droite, ni de gauche. Alors, les gens veulent nous coller des étiquettes, ça les arrange. Mais on est vraiment une liste au centre, citoyenne, qui se veut rassembleuse, et qui se veut être vraiment hors des partis et hors des extrêmes. Ça, il est clair que notre combat, c'est de se battre contre l'idéologie des extrêmes, qu'elle soit de droite ou de gauche. Donc, effectivement, la logique, monsieur... Je n'ai pas compris le positionnement de M. Lévy, qui aurait dû, à mon avis, travailler avec nous en amont du premier tour et créer une liste commune. Je ne vous cache pas qu'on a eu des réunions à n'en plus finir. Je ne sais toujours pas ce qui a empêché à ce que nous nous retrouvions. Je pense que c'est des petites problématiques. que je n'arrive pas à intégrer clairement. Mais c'est dommage.
3: Votre campagne, elle insistait beaucoup sur la transparence, la probité, la maîtrise des impôts, de la dépense, la participation citoyenne. Qu'est-ce qui, dans votre message, dans votre campagne, a le plus parlé aux habitants, selon vous ?
4: Je pense que c'est la sincérité, déjà. Le dynamisme médiatique de ce qu'on a fait passer, ça a plu aux gens. Je veux dire, cette façon de s'exprimer, cette espèce de convivialité, de joie participative, ça les a intéressés. Nous, si vous voulez, ce qui pouvait les intéresser, c'est qu'on mettait l'humain au centre de tout. Donc c'est vrai que ça, ces données humanistes, ça peut intéresser beaucoup de gens. Peut-être plus des gens qui ont une affinité de gauche, peut-être. Mais au final, non, parce qu'on s'est rendu compte que on a réuni sur notre projet, et moi je peux en être le témoin sur notre liste, des gens qui vraiment, au départ, n'avaient pas grand-chose à voir dans le concept politique.
3: Vous les retrouvez, toute votre équipe?
4: Oui.
3: Votre...
4: Alors, justement, ça c'est un truc qui est absolument extraordinaire, c'est que ça a créé une vraie famille, c'est-à-dire nos 50 colistiers, nous nous retrouvons très régulièrement, nous avons conservé notre structure Nouveau Montauban, qui est un micro-parti, nous avons conservé notre local aux 4 rues Porte du Moustier.
3: Vous les gardez ce local?
4: On le garde absolument, puisque nous sommes dans une dynamique de travailler. Nous avons constitué un bureau, nous avons constitué un conseil d'administration, nous allons les réunir très prochainement, nous allons faire appel aux adhésions des...
3: Vous êtes le président du bureau ?
4: Non, le président du bureau, c'est Alain Baute, qui était président de l'association Nouveau Montauban. Moi, je suis membre avec Mme Lamoury, avec Mme Audouin, de la commission des élus. Et chacun aura un rôle à travailler, c'est ça qui est très intéressant. Nous avons des gens absolument passionnants, qui sont très motivés,
3: tout
4: qui veulent...
3: Rester, même après, même après le travail de fusion.
4: Ah oui, alors je dirais que oui, tout le monde est resté. Alors ça a créé forcément une problématique. Il n'y a pas eu la possibilité de créer vraiment un débat. Alors moi je suis assez décideur dans ma façon de fonctionner. Moi, dans mon métier, il faut prendre des décisions en médecine et autres. Je ne vais pas commencer. Il faut que ce soit collégial, mais il faut aussi à un moment donné qu'on prenne la décision. Après tout, j'étais le tête de liste, c'était normal. Mais ces décisions-là, si vous voulez, quand il s'agit de fusionner, on n'a pas eu le temps réellement de poser la question à chacun des colistiers, est-ce que tu es d'accord, est-ce que ça te va, etc. Nous savions intuitivement que ça poserait des problèmes pour certaines personnes, mais ces personnes-là, même si elles ont peut-être eu du mal à avaler le truc, elles ont suivi le jeu, elles ont accepté, et tout s'est bien passé.
3: On vient sur la question de la transparence, qui en tout cas faisait partie de l'ADN de votre, de votre programme. Qu'est-ce qui, selon vous, devrait changer dans, concrètement dans le fonctionnement d'une ville comme Montauban ?
4: Sur ce, je pense qu'il y a des choses. On se rend compte avec Madame Lamoury, nous sommes aux commissions, avec Madame Audouin au conseil municipal, mais on le voit peut-être encore plus sur le conseil d'agglomération. On se rend compte qu'il faut être au courant de tout ce qui se passe. Ça demande beaucoup, et nous sommes des gens travailleurs. C'est-à-dire que et pourquoi on a envie de continuer, c'est qu'on a envie de rendre service à la population, que de la ville, des cantons, pour justement comprendre les projets et voir quel est vraiment leur intérêt. Ça demande du travail parce que l'analyse n'est pas évidente. Et la transparence n'est pas toujours au rendez-vous. Parce que quand vous avez des rapports où on comprend pratiquement qu'un mot sur deux, où c'est très difficile, vous n'avez pas eu le temps de vous rentrer dans le dossier et qu'il faut à la fin voter qui est pour, qui est d'accord, etc., je dirais que ce n'est pas évident.
3: Est-ce que la diffusion, par exemple, des conseils municipaux et des conseils communautaires pourrait, la diffusion sur Internet ou en tout cas filmée, ça fait partie des propositions que vous avez faites? Est-ce qu'il entend ça?
4: Pour l'instant, alors je pense qu'il le faudrait parce qu'on a des gens qui viennent dans le public, qui viennent s'intéresser, qui viennent voir, et c'est vrai que encore une fois, et c'est pour ça que je suis ravi que Nouveau Montauban ait eu cette posture et au final ait des élus, parce que nous sommes entre guillemets dans la place, nous sommes à l'intérieur. C'est toujours mieux d'être à l'intérieur qu'à l'extérieur.
3: Alors vous faisiez partie d'un même groupe, si je puis dire, puisque la liste avait fusionné avec Prêt pour Demain de Thierry Neuville. Est-ce que désormais c'est chacun
4: c'est
3: ça?
4: Alors, ce groupe en tant que tel, ce n'est pas un groupe politique, c'est un groupe, encore une fois, c'est une fusion de campagne qui fait que ça amène 7 personnes autour d'une même table. J'ai envie de vous dire qu'il n'est pas une importance énorme de se dire qu'on va encore dissocier deux choses, ça n'apporte rien. Les gens savent très bien qui est qui. Monsieur Deville était le tête de liste de Nouveau Montauban Prêt pour Demain. Moi, je suis la tête de liste de Nouveau Montauban, mais on on entend bien dans le groupement, Nouveau Montauban, et ça, c'est notre ADN. Mais donc, autour d'une table, on n'a pas besoin de s'éclater.
3: Donc, on continue à travailler.
4: Oui, avec évidemment, parce que ça n'a aucune espèce d'importance. On est dans un projet, on va dire, oui, on est dans une logique de projet, d'essayer de faire avancer des projets en commun. Vous verrez que quand on est dans les conseils municipaux, il y a beaucoup de décisions qui, au final, se décident à l'unanimité. Vous avez toujours un même groupe qui a tendance à s'abstenir systématiquement, mais je dirais, pourquoi s'abstenir systématiquement? C'est peut-être une stratégie. Nous, c'est pas le cas. Je veux dire qu'on ne s'abstient que si vraiment on estime qu'il faut s'abstenir.
3: C'est-à-dire que vous êtes dans une position constructive?
4: On est absolument dans une position constructive, puisque moi, encore une fois, le mot opposition, je le rejette.
3: Et quand vous dites le groupe qui s'abstient automatiquement, c'est celui de...
4: Oui, je pense qu'ils ont une stratégie, c'est-à-dire que s'il y a quelque chose qui concerne la municipalité, je le vois bien, c'est que si c'est la municipalité, on s'abstient. Si c'est extérieur à la municipalité, je veux dire dans l'agglomération, on vote. Bon, pourquoi pas. Mais ça, à la limite, chacun fait comme il veut, c'est pas très grave. Nous ne rentrerons pas dans l'opposition systématique. On est là pour travailler pour les Montalbanais, pour être à leur écoute, parce que en fait, ils nous ont dit, on aurait pu choisir, vous savez, en étant battu, il y a des gens qui l'ont fait, on aurait pu choisir de dire, bon, écoutez, je ne vais pas m'enquiquiner, pour ne pas utiliser un mot plus trivial, à aller à un conseil municipal où je vais passer mon temps à être dans une opposition où je vais être obligé de ratifier tout ce qui est décidé par les autres. Mais écoutez, ce n'est pas du tout ça, parce que d'abord, les gens, je pense, ont compris qu'on avait quelque chose à dire, qu'on avait une personnalité qui s'est affirmée pendant cette campagne et qui va continuer à s'affirmer. L'idée étant de rallier des gens qui ont envie d'avoir une autre perspective hors des partis, on le voit bien, d'autres élections s'approchent, les cantonales, les sénatoriales, et il faut qu'on donne, à la limite, des têtes différentes, des visions différentes, et encore une fois, sans idéologie.
3: C'est-à-dire que vous voulez continuer à peser sur le débat montalbanais.
4: Ah ça, c'était clair. Ouais. Sinon, on se serait arrêté. Or là, on a vraiment une volonté, et d'abord des compétences humaines, dans tous les domaines, pour réfléchir dans tous les domaines qui intéressent la vie d'une collectivité. Ça, c'est évident.
3: Vous avez parlé des échéances à venir. Je pense, avant de parler des sénatoriales, effectivement, ça va être un scrutin important, avec des personnalités qui commencent à émerger. Vous avez certainement pris connaissance d'une probable future candidature de Brigitte Barège. Est-ce que ça vous étonne qu'elle soit candidate?
4: Ah non, mais moi, vulgairement, je l'ai appelé le chewing-gum, parce que c'est un peu l'impression que j'ai. C'est-à-dire qu'il y a des gens qui ont l'impression qu'ils n'arrivent jamais à se décrocher du strapontin où ils se trouvent. Vous savez, il y avait un dessin qui était assez rigolo et humoristique. On disait, je suis médecin, la chirurgie la plus difficile en médecine, c'est de séparer un homme politique de son siège. Je crois qu'on est exactement dans cette situation-là. Elle ne sait plus que faire pour remplacer un siège par un autre. Bon, c'est sa logique. Moi, je ne l'accepte pas, et d'autant plus que cette personne véhicule quand même des idées politiques qui sont à l'opposé de ce qui m'intéresse. Voilà. Alors, après, je ne sais plus quelle question que vous posez. Elle s'est déclarée en faisant un appel à candidature pour son parti, en faisant une fête champêtre que j'ai appelée où il y aura beaucoup de saucissons, parce que je pense qu'il n'y aura pas beaucoup de place pour, vous voyez ce que je veux dire, un certain pluralisme au niveau religieux et autres. Bon, bref, donc si vous voulez qu'elle se soit déclarée très bien, je crois qu'il y a M. Lévy qui est sénateur sortant. Après, je ne connais pas les autres. Je sais très bien que dans les sénatoriales, ça va être quelque chose qui est tourné sur la personne même, c'est-à-dire la connaissance de la personne.
3: Ça ne vous étonne pas, donc, qu'elle soit...
4: Ah non, je pense que n'importe quel... vous savez, on sort d'un côté, on rentre de l'autre. Non, je crois que c'est difficile. Manifestement, elle a du mal à se décrocher. J'espère, pour rien ne vous cacher, que, en tout cas, le mouvement politique qu'elle souhaite faire grossir aura des contrariétés et aura des personnes qui seront même amenées la contradiction là-dessus.
3: C'est-à-dire, plus précisément, je n'ai pas saisi.
4: Non, c'est-à-dire que moi, personnellement, je n'adhère pas à ça. Et donc, nous serons, avec d'autres personnes qui, à mon avis, sont dans le même sens. Je vous rappelle qu'il y a quand même 62% des Montalbanais qui n'ont pas voté pour l'UDR. Et j'espère que même si on voit qu'il y a une droitisation nationale de la vie politique, qu'il y aura des gens qui vont ouvrir les yeux et se rendre compte que cet extrémisme et cette orientation avec des personnalités comme M. Ciotti, M. Monsieur Bardella, Madame Marion Maréchal Le Pen, honnêtement, c'est pas des gens qui me font rêver.
3: Alors rapidement sur Montauban, quelles selon vous les trois priorités auxquelles devrait s'attacher Didier Lallement pour mener à bien cette mandature? Pour vous,
4: je trouve qu'il y a des choses qui ne sont pas prises en compte. Mais pour l'instant encore, je ne jette pas la pierre parce que ce maire vient d'arriver, c'est qu'il me l'a répété, ça je le crois. Mais il y a quand même des thématiques.
3: Vous sentez conciliaire auprès de lui?
4: Oui, parce que si vous voulez, moi j'attends de connaître les gens. Des gens me connaissent, les gens se sont permis de jugements sans nous connaître. Entre autres, on est allé nous dire, par exemple, que nous avions fait une campagne contre l'extrême droite et pas pour les Montalbanais. Ça, c'est la pire des bêtises que je peux entendre, mais ça vous prouve bien que le but des gens, c'est de dénigrer les gens via des étiquettes. Moi, monsieur Lallement, je l'ai rencontré, je l'attends au tournant, mais pas dans le mauvais sens du terme. C'est-à-dire que moi, il y a des thématiques,
3: par exemple,
4: les écoles, la mobilité. On a beaucoup œuvré, nous, pour la réflexion sur la mobilité, qu'elle soit douce ou qu'elle soit par rapport aux voitures. Là, on vient d'inaugurer en grande pompe, dans ce fameux tour de ville, moi, qui personnellement ne me séduit pas beaucoup, des places de parking au pied du musée Ingres, mais encore une fois c'est pour permettre encore une fois à la voiture de rentrer un peu plus dans la ville, alors que nous, vous vous rappeliez, nous avions eu toute une thématique sur comment aller en ville sans utiliser sa voiture, mais en ayant un rythme d'action le plus important possible, parce que sinon les gens ne prennent pas le bus. Et encore une fois, voilà, je les regarde, un jour je vais monter dedans à des heures spécifiques, je peux vous assurer que je répète encore une fois, à Montauban, les bus sont trop grands, trop vides et trop rares.
3: Est-ce que vous craignez pas que les moyens soient plus bas dans les années à venir? On sait que les réductions de crédit vont s'accumuler avec peut-être des
4: dotations. Je suis d'accord, mais si vous voulez, vous parlez de crédit, je suis d'accord avec vous, mais moi je pense aux écoles, il y a un travail à faire. Il y a quand même eu à Montauban, et ça c'est un problème très électoraliste, un affichage de faire des choses soi-disant fondamentales pour les Montalbanais qui ont coûté un argent de dingue, pour rappeler une expression. Et vous voyez, je prends l'exemple de la SMAC. On est allé faire une SMAC. Cette SMAC, je sais depuis qu'en fait, son positionnement a erré dans la ville pendant des heures. On l'a mis en face de Rythmi. C'est, personnellement, je trouve, et je ne suis pas le seul, un bâtiment absolument horrible architecturalement parlant, et dans un quartier, alors je sais que c'est tout proche de chez vous, mais le quartier là où il est placé, il n'y a rien autour. Vous n'avez pas de capacité de vous garer proprement, vous avez vu le temps que j'ai mis pour me garer par ici, et deuxièmement, il n'y a pas d'activité ludique. Les gens qui sortent d'une activité de spectacle, ils ont envie d'aller au restaurant, il n'y a rien. Or ça a coûté pratiquement 20 millions d'euros. Moi je suis désolé, mais 20 millions d'euros sur un truc qui n'est pas totalement indispensable. Le Rio, moi, il me semble, aurait mieux fait de se retrouver repositionné dans la ville basse, parce que la ville basse, elle a été complètement martyrisée. On vous dit maintenant que c'est un quartier qu'il faut développer, mais ça aurait bien mérité qu'on fasse, vous voyez, c'est, quand je parle d'investissement, 20 millions d'euros ou 18 millions d'euros pour une SMAC, alors que vous avez des écoles qui manquent cruellement de moyens, et que nous, on manque moins de moyens à l'échelon national, c'est sûr que les collectivités, il faut faire des choix.
3: Vous avez certainement vu que les températures, nous sommes au tout début juin, même pas encore
4: on
3: jeune.
4: On a crevé de chaud.
3: Voilà. Et vous parliez des écoles. Est-ce que vous allez alerter Didier Lallement sur l'état des écoles et notamment le fait de rafraîchir les salles de classe?
4: Mais évidemment, j'avais appelé ça un plan Marshall, mais il y a un plan Marshall des écoles à faire.
3: Vous allez alerter Didier Lallement?
4: Et on le fera le moment venu, oui, évidemment.
3: Non, mais là, il y a eu des conseils communautaires.
4: Je n'en suis qu'à mon deuxième conseil communautaire. Donc, il faut se roder à un protocole, à un certain nombre de choses. Mais croyez bien que toute la mise en place que nous, on est en train de faire avec nous, Montauban, avec ces commissions, ces groupes de réflexion, c'est pour pouvoir apporter des choses au moment des conseils municipaux.
3: Vous reviendrez

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2: Bonsoir à tous. C'est chaud d'ambiance en vue au Stade de France. C'est les clubs français en finale de Coupe d'Europe de rugby et puis du basket au menu de l'Actu Sport ce soir. Et d'abord le football, soir de finale de la Coupe de France au Stade de France entre le RC Lens et l'OGC Nice. Pour le club azurien, pas question de faire l'impasse, même si la semaine prochaine, les Aiglons vont jouer leur avenir en Ligue 1. Pour Lens, il s'agit d'aller chercher la première Coupe de France de l'histoire du club. Et après une grande saison avec la deuxième place de Ligue 1, le capitaine Adrien Thomasson veut finir en beauté pour son dernier match avec Lens. Écoutez.
3: Ça récompenserait la magnifique saison qu'on est en train de faire. Puis ça nous lierait pour toujours, parce que forcément, de remporter la première Coupe de France de l'histoire du club pour les 120 ans, ça serait quelque chose d'exceptionnel. Après, encore une fois, il faut se concentrer sur ce qu'on peut maîtriser, le plan de jeu du coach à respecter et prendre du plaisir, parce que on a quand même énormément de chance d'être là et il faudra profiter de ce moment-là à 100%.
2: Et Lens-Nice, la finale de la Coupe de France, c'est à 21h. Les tribunes s'annoncent jaune et rouge ce soir au Stade de France avec plus de 50 000 Lensois attendus. Pendant ce temps, c'est officiel, Pep Guardiola à Manchester City, c'est fini. L'entraîneur espagnol a officialisé son départ aujourd'hui après 10 ans au club. Il aura remporté la Ligue des Champions et 6 fois la Première Ligue. Autre finale au programme du soir, le rugby, la finale de challenge européen pour Montpellier à Bilbao. Le MHR affronte les Irlandais de l'Ulster pour décrocher un troisième trophée dans la compétition. Un coup d'envoi à 21h. Demain, l'UBB disputera la finale de la Grande Coupe d'Europe, la Champions Cup, face au Leinster. Un mot de basket, on suivra cette nuit la finale de la Conférence Ouest de NBA. Premier rendez-vous dans le Texas entre San Antonio et Oklahoma City. La série est à un partout. Et puis en cyclisme, victoire italienne sur la 13e étape du Giro. Alberto Bettiol s'impose en solitaire à Verbania. Afonso Eulalio reste lui maillot rose. Voilà pour l'Actu Sport, excellente soirée à vous.
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5: Bonsoir à toutes et à tous. Le jazz contemporain ne se présente plus vraiment comme une école ou une scène homogène. Il ressemble davantage à un ensemble de trajectoires qui se croisent, se répondent parfois, puis repartent dans d'autres directions. Les musiciens que nous allons entendre ce soir, que je vais vous proposer d'écouter, ont des parcours très différents. Certaines viennent du jazz au sens le plus traditionnel du terme,

d'autres de la production, des musiques électroniques, du rhythm and blues ou encore des scènes expérimentales européennes. Ce qui les relie n'est pas une esthétique commune, c'est peut-être plutôt une manière de penser la musique avec une grande liberté de circulation entre les formes sans chercher à effacer les héritages. Pendant cette heure, je vous propose un parcours à travers 10 propositions, 10 morceaux très différents du jazz actuel, des musiques qui prennent parfois leur temps, d'autres qui avancent par tension ou par groove, mais qui ont toutes en commun une vraie signature sonore. À 30 ans à peine, Robinson Curry occupe déjà une place très singulière dans le paysage français. Tromboniste au son immédiatement identifiable, il combine une technique impressionnante à une vraie densité d'écriture. Ces dernières années, on l'a entendu aussi bien auprès de Michel Portal que de Eric Truffaz, Leila Martial ou encore le groupe Sarab. En 2024, il a reçu le prix Django Reinhardt décerné par l'Académie du Jazz avec l'album Mia, publié

culture de la musique jazz, une musique tendue, très habitée, mais qui conserve toujours une forme de clarté intérieure. Cette idée d'ailleurs d'un jazz ouvert, capable d'absorber d'autres langages sans perdre son centre de gravité, traverse une grande partie de la scène actuelle. Frankie Freedom appartient justement à une génération pour laquelle les frontières entre jazz, hip-hop ou soul ou musique de production ont largement perdu leur sens. Si sa musique travaille davantage les circulations que les catégories, les rythmiques viennent parfois du beatmaking, les harmonies du jazz spirituel, les textures de la soul contemporaine avec Fort Ralph. Il construit un morceau très souple, presque flottant par moments, mais porté par une pulsation continue. Il y a aussi dans cette musique une manière très actuelle d'utiliser le groove, non plus comme une démonstration d'énergie, mais comme un espace de respiration. Frankie Freedom.

fluide où tout semble avancer sans jamais appuyer les effets. Cette attention portée aux atmosphères et à la circulation des émotions se retrouve également chez plusieurs jeunes compositrices de la scène canadienne actuelle. La pianiste québécoise Maude Fortier développe une écriture très attentive aux équilibres, une musique qui semble constamment chercher la juste distance entre composition et respiration collective. Avec Memories of BSP, elle travaille moins la narration directe que la sensation. Le morceau avance par petites modifications de lumière presque imperceptibles parfois. Ce qui frappe surtout, c'est la qualité d'écoute du groupe. Rien ne cherche à prendre le dessus. Chaque intervention laisse de la place à la suivante. Maude Fortier.

Mode Fortier et une musique qui avance avec beaucoup de délicatesse sans jamais perdre l'attention intérieure. Et chez certains artistes américains, cette ouverture s'est traduite par un dialogue de plus en plus naturel entre jazz, le soul, la hip-hop et la culture populaire contemporaine. Au début des années 2010, Robert Glasper était déjà considéré comme l'un des pianistes majeurs de sa génération. Mais l'album Black Radio, paru en 2012, a changé sa place dans le paysage musical contemporain. Ce disque a installé un dialogue beaucoup plus direct entre jazz, néo-soul, hip-hop, gospel et rhythm and blues, sans effet de fusion spectaculaire, simplement en assumant le fait que ces musiques coexistaient déjà dans son parcours personnel. Glasper explique d'ailleurs à l'époque qu'il ne voulait plus que le jazz reste un langage réservé aux seuls jazzmen. Avec Move Love, on retrouve cette manière très libre de penser les formes. Le piano organise les circulations du morceau davantage qu'il ne cherche à occuper l'espace, et derrière cette fluidité, il y a aussi une vraie vision de producteur, une manière de construire le son

de musique qui refuse les frontières trop nettes. Tout y circule naturellement, les textures, les références, l'énergie. Après cette approche très ouverte, des formes afro-américaines contemporaines, toujours retour vers une écriture beaucoup plus retenue, celle du pianiste Rémi Cormier, qui développe une musique plus intérieure, construite autour de la nuance et du silence. Dans Jenny, rien n'est surligné, l'émotion passe plutôt par la retenue, par cette manière de laisser les harmonies apparaître lentement puis se dissoudre presque aussitôt. On entend aussi une influence européenne très nette dans le rapport au temps et à l'espace sonore. Rémi Cormier.

Une pièce très sobre, mais qui laisse une trace durable. Après les coups de cette attention à l'espace, traverse également une partie importante de la scène new-yorkaise actuelle. Aaron Parks fait partie de ces musiciens qui ont profondément renouvelé l'écriture du piano jazz contemporain, révélé très jeune auprès du trompettiste Terence Blanchard. Il a progressivement développé un univers très personnel, nourri autant par le jazz moderne que par les musiques ambiantes ou le rock indépendant avec Small Planet. Il construit une musique très visuelle, ses compositions donnent souvent l'impression de paysages en mouvement, même dans les passages les plus calmes, quelque chose continue d'avancer sous la surface. Small Planet, Aaron Parks.

Une musique très ouverte qui laisse beaucoup d'air autour des motifs, à l'inverse, certains artistes choisissent de faire du rythme le véritable centre de gravité du morceau. Nate Smith est devenu en quelques années l'une des figures les plus influentes de la batterie contemporaine. Son jeu circule aujourd'hui bien au-delà du jazz, notamment grâce à ses collaborations avec des artistes issus du funk, du rhythm and blues ou de la pop. Mais derrière cette grande visibilité, il est surtout un musicien extrêmement précis dans sa manière de construire le groove. Automatique repose justement sur cette science du déplacement rythmique. Tout semble très naturel à l'écoute, alors que la mécanique du morceau est d'une grande sophistication. Nate Smith.

très physique, mais qui conserve toujours de la souplesse. D'autres artistes choisissent au contraire des formes plus fragmentées, plus imprévisibles. Marie Halvorsen occupe une place à part dans le jazz contemporain. Depuis quelques années, elle développe une écriture, elle, très singulière où l'improvisation, les déformations sonores et les ruptures de perspective jouent un rôle central. Son approche de la guitare est immédiatement reconnaissable, notamment grâce à l'utilisation très personnelle des effets de modulation. Dans Absentian, les lignes mélodiques apparaissent puis se déplacent constamment. Le morceau semble changer d'équilibre à chaque instant. Marie Halvorsen.

Mari Halvorsen, une musique en mouvement permanent qui refuse toute installation confortable. Cette liberté d'écriture peut aussi cohabiter avec une forme de classicisme beaucoup plus assumée. Depuis les années 2000, Jeremy Pelt construit une discographie particulièrement cohérente entre art bop contemporain et exploration plus électrique. Mais ce qui marque d'abord chez lui, c'est le son. Un son dense, très maîtrisé, immédiatement identifiable avec Michel. Le morceau que je vous propose ce soir, il choisit une approche plus retenue. La mélodie reste au centre du morceau, portée avec beaucoup d'élégance et très peu d'effet. Jeremy Pelt parle souvent de transmission lorsqu'il évoque le jazz. Sa musique garde ce lien très fort avec l'histoire du langage sans jamais donner l'impression de regarder en arrière. Jeremy

une interprétation très ténue où chaque phrase semble peser avec précision. Et pour terminer cette émission, retour vers une musique plus expansive, nourrie de multiples circulations contemporaines avec Théo Crocker, qui fait partie des artistes qui ont le plus contribué à rapprocher le jazz contemporain des esthétiques actuelles. Trompettiste, compositeur et producteur, il revendique autant l'héritage du jazz que celui du hip-hop, de la soul ou des musiques électronique, arrière-petit-fils du trompettiste Doc Chetham. Il inscrit pourtant cette histoire dans une esthétique très personnelle. Avec High Vibration, le travail sur la production devient presque aussi important que l'écriture elle-même. Chaque texture participe à la narration du moment.

Une musique très contemporaine dans sa fabrication du son, mais profondément liée à l'improvisation et au groove. Et nous arrivons avec ce morceau au terme de cet épisode, ce qui relie des artistes finalement que nous avons écoutés. Ce n'est probablement pas une esthétique commune, leur musique n'avance pas au même rythme, ne cherche pas les mêmes formes, ne raconte pas les mêmes histoires, mais tous semblent partager une même manière d'habiter le jazz. Aujourd'hui, sans nostalgie particulière, sans volonté non plus de rompre avec l'histoire, le jazz apparaît ici moins comme un style figé que comme un espace de circulation, un endroit où peuvent coexister l'écriture, la production, l'improvisation, les musiques populaires, les héritages culturels multiples et surtout des personnalités très différentes. C'est peut-être cela qui frappe le plus dans cette scène contemporaine, la place laissée à la singularité. Merci de votre écoute et à très bientôt pour un nouveau rendez-vous de Toulouse Jazz.

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1: Bonsoir à tous. Ils ont été placés en famille d'accueil. Les deux enfants français retrouvés abandonnés au Portugal y resteront en attendant de pouvoir rentrer en France. Leur mère et leur beau-père ont été arrêtés hier. Ils ont été entendus par la justice portugaise aujourd'hui. Un nouveau candidat entre en piste pour les présidentielles. C'était attendu. Gabriel Attal a officialisé sa candidature cet après-midi lors d'une visite dans l'Aveyron. Le député Renaissance, ancien Premier ministre, doit tenir un grand meeting parisien le 20 mai. La dernière perquisition de l'Élysée remontait à 2018. Une nouvelle a franchi les portes du palais présidentiel hier, annonce du parquet national financier ce vendredi. Cette perquisition s'inscrit dans le cadre de l'enquête sur l'attribution de marchés publics visant à organiser les cérémonies d'entrée au Panthéon. Vers une mobilisation des surveillants des collèges et des lycées, l'intersyndicale appelle à la grève le 2 juin dans tous les établissements publics de France. En tête des revendications, la création de nouveaux postes et la création d'une grille salariale nationale. Et puis si vous êtes sur la route, le pic du trafic a été atteint, plus de 1200 km de bouchons à 18h15. Bison Futé avait vu rouge en ce début du week-end de Pentecôte, de la densité qui va perdurer dans la soirée. Dans l'actualité internationale, un nouveau cas confirmé de hantavirus. Il s'agit d'un membre d'équipage du navire MV Ondius. Il était à l'isolement depuis son retour aux Pays-Bas. D'après l'OMS, le bilan est désormais de 12 cas pour 3 morts. Les activistes pro-palestiniens de la flottille pour Gaza sont arrivés à Istanbul après leur expulsion d'Israël. Ils avaient été interpellés en mer lundi alors qu'ils tentaient de briser le blocus imposé à la bande de Gaza. Une vidéo postée par un ministre israélien les montrant agenouillés et mains liées avait suscité un tollé international. Certains dénoncent des humiliations et des actes de violence, voire de torture. Et puis le football, qui du RC Lens ou de l'OGC Nice remportera la Coupe de France? Réponse ce soir à partir de 21h. Une rencontre classée à haut risque, plus de 2000 policiers sont déployés. Hier, 65 personnes ont été placées en garde à vue après des bagarres impliquant des supporters niçois dans le 10e arrondissement. Bon début de soirée.
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Bonjour à toutes et à tous, merci d'être avec nous dans ce mag le vendredi. C'est récap de la semaine et sortie pour ce long week-end. Alors ce soir au Chêne, par Iso, concert de la Chorba des Raouf dès 21h, ou sinon toujours ce soir et encore à par Iso, à la maison, un concert de Michel et Patrick, de la chanson française actuelle décalée. Michel et Patrick, que vous pourrez aussi entendre à la brasserie Oros de Cordes demain soir. À la Lune Rouge de Verfeil, c'est batterie, machine, concert avec Cataplasme et Détresse sur la Détresse. C'est ce soir et en avant-goût du Petit Géant à partir de 20h30 à la Lune Rouge, donc ce soir. Soirée d'ouverture de la Gaieté Guinguette à Fenerols demain avec double concert de BAM, Electro Tribal Groove et Brian de Balma DJ 7. C'est au bord de l'eau, c'est à côté des thermes de Fenerols, la Gaieté Guinguette, et c'est demain l'ouverture. À Kélis tout ce week-end et pour la Pentecôte, le comité des fêtes organise un marché gourmand ce soir et soirée festive samedi et dimanche, DJ 7, Aligo, Ventre Église Géant. Et pour le lundi de Pentecôte, la pétanque kélisienne organise un concours de pétanque amical et en même temps un vide-grenier à Kélis. Donc, plutôt art de rue vivante, et ben, il y a le FIP à Bastens tout ce long week-end et à la Salvetat en rue libre en même temps avec l'association Sonolior. Renseignez-vous pendant qu'on écoute Michael Jackson tout de suite dans ce mag avant de vous parler d'une exposition à découvrir à Saint-Antonin, d'un festival sport et vin ce week-end vers Saint-Antonin aussi et d'un autre spectacle mais de danse pour les petits. Ce sera demain à Puy-la-Roque.

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1: Prochain rendez-vous de la Talveyrée, la saison culturelle en itinérance de l'association Tarn-et-Garonne Art et Culture, demain samedi à la salle des fêtes de Puy-la-Roque pour le spectacle Bloom de la compagnie Cadet Danse, de la danse donc. Marie Besson, la chargée de programmation de la Talveyrée.
2: Bloom, en effet, c'est un spectacle de danse autour de la variation du bourgeon et plus particulièrement autour de la notion de printemps, de floraison et de végétal. La compagnie Cadet Danse, c'est une compagnie qui a été fondée par Kirsten De Broek, qui est une chorégraphe qui est installée à Montpellier et qui a dansé avec de grands chorégraphes comme le chorégraphe américain Merce Cunningham, et qui depuis une vingtaine d'années déploie elle aussi son projet de compagnie, avec une alternance de projets pour le tout public et de projets pour le jeune public. Donc avec le spectacle Bloom, on est sur une variation à hauteur d'enfant, mais avec une dimension intergénérationnelle comme j'ai envie de dire, comme toujours dans les spectacles de la Talveyrée, avec cette idée. Donc on a deux danseuses au plateau qui ont des coloris et des costumes qui vont rappeler l'univers des plantes. Il y a tout un décor sous forme de panneaux avec des apparitions de végétaux et de tissages un petit peu qui peuvent symboliser à la fois les racines, les plantes. Et donc on est vraiment à l'endroit de la variation autour de la contemplation du printemps et de ses beautés.
1: Bloom, spectacle à voir à partir de 4 ans, demain samedi à 16h30 à la salle des fêtes de Puy-la-Roque.

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1: On a jusqu'à ce lundi pour découvrir l'exposition D'enluminure et cartographie narrative, une exposition des créations graphiques de Claude Armel, invité par la Société des Amis du Vieux-Saint-Antonin. Une exposition à visiter à l'Hôtel de Ville et basée sur les cartes de Cassidy.
2: J'ai croisé deux fois la carte de Cassidy dans ma vie, enfin peut-être plus d'ailleurs, entre 13 et 15 ans. Mes parents avaient déménagé dans un village où je connaissais personne et j'avais besoin de comprendre dans quel espace nouveau j'étais, et je grimpais aux arbres et je montais dans les clochers. J'ai compris plus tard que je travaillais comme les cartographes du 18e, c'est-à-dire comme les Cassidy, voilà. Parce que les Cassidy ont dessiné cette première carte sur une base géométrique approchant encore d'assez loin quand même la précision des cartes d'aujourd'hui, mais quand même déjà sur une base mathématique assez sérieuse. Et par une chance incroyable, tout à fait par hasard, j'ai pu acquérir l'ensemble des tirages de l'époque de la carte de Cassidy. Et j'ai commencé depuis longtemps à faire des petits bricolages, des cartes de vœux, des choses comme ça, avec ce fond de carte. Et puis, il y a 3 ans, j'ai commencé un chantier tout à fait nouveau. Alors, de toutes ces cartes, si vous voulez, je les enlumine sur des espaces où j'ai vécu, où j'ai rencontré des gens, où j'ai travaillé un peu. Et donc, c'est l'occasion un peu de raconter un peu ma vie, mais aussi de remercier les gens que j'ai croisés et de raconter des bouts de savoir que m'ont appris ces espaces ou cette carte. Donc, j'ai bâti une narration autour. Mais fondamentalement, surtout la première démarche, c'est l'enluminure.
1: Enluminure et cartographie narrative, une exposition à voir à l'Hôtel de Ville de Saint-Antonin-Nobleval. Plus d'infos sur le site de la SAFSA.

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1: Pour fêter l'obtention du label Vignoble et Découverte sur l'ensemble du Tarn-et-Garonne, ce week-end, c'est randonnée, canoë et dégustation de vin avec la Mad Jacques. Tout un week-end d'animation auquel nous invite Armel Gudicelli pour Tarn-et-Garonne Tourisme.
2: C'est en fait un événement outdoor, festif, qui mélange aventure, nature, sport accessible et en vrai convivial. Donc deux journées qui sont programmées ce week-end avec le samedi une marche qui va de Kerriech à Casals en passant par Saint-Antonin-Nobleval. Une soirée festive le samedi soir avec plein d'animations et bien sûr la présence de nos vignerons. Et le dimanche, c'est une journée en canoë qui est prévue, qui va de Casals à Bruniquel, avec une top soirée le dimanche soir également sur Bruniquel et le lundi matin, le marché des producteurs. Il est prévu pas mal d'animations et d'activités, dont du yoga, initiation et dégustation de vin, bien entendu. Il y a également des danses occitanes, du massage sur chaise, enfin pas mal d'activités en fait qui vont animer les fins de journée. Donc c'est vraiment un week-end qui allie sport, aventure, découverte et c'est l'occasion de faire connaître à un public plus jeune, hein, 25-40 ans, nos appellations viticoles et donc il y aura aussi des initiations à la dégustation qui seront organisées.
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1: Bonjour à tous. Très heureux de vous retrouver pour cette nouvelle émission de Politiquement Votre, l'émission politique du vendredi sur CFM Radio. Aujourd'hui, nous recevons Jean-Philippe Labarre, ancien chef de file de Nouveau Montauban lors des dernières élections municipales de Montauban et désormais conseiller municipal et communautaire d'opposition à Montauban. Bonjour Jean-Philippe Labarre.
2: Bonjour Kader.
1: Merci d'être avec nous et bienvenue à vous sur CFM Radio. On va revenir bien sûr rapidement sur le scrutin qui a lieu il y a près de deux mois maintenant avec une équipe qui est désormais en place à Montauban et au Grand Montauban. Jean-Philippe Labarre, les élections municipales sont désormais derrière nous, mais avec un peu de recul, quel bilan vous tirez de cette séquence, de ce scrutin à Montauban ?
2: Pour ce qui nous concerne, on s'est absolument régalé. On a été une équipe extrêmement dynamique, citoyenne, qui est venue de nulle part. Quelque part, on m'a pris pour un ovni, hein, puisqu'il y a six mois encore, je le dis, je n'étais pas du tout programmé pour mener une tête de liste aux élections municipales. Au final, tous les gens sont d'accord pour dire qu'on a eu un parcours sensationnel, parce que quand vous regardez partir de zéro et arriver à 13% de voix au premier tour des élections, passer le deuxième tour, alors que des groupes plus formels ne l'ont pas passé, y compris des groupes appuyés sur des partis politiques classiques. Moi, je trouve que c'est quand même une expérience absolument phénoménale. Nous avons dérangé le paysage politique.
1: Non, mais au-delà du dérangement, hein, oui. Pour prendre vos propos, vous considérez ce scrutin, cette séquence qui s'est passée dans une campagne qui est quand même, selon tous les observateurs, qui s'est avéré être difficile, dure, hargneuse, parfois même violente. Vous considérez que c'est une défaite? Une défaite pure et dure?
2: Non, nous ne le considérons pas comme une défaite, vu que nous nous retrouvons, on part de rien, et nous nous retrouvons pour Nouveau Montauban, avec trois élus au conseil municipal, qui sont, je rappelle, Brigitte Lamoury, Camille Audouin et moi-même, et deux élus au conseil d'agglomération, Brigitte Lamoury et moi-même. C'est quand même un véritable succès. C'est-à-dire que si on avait, on aurait pu ne se retrouver nulle part. On est quand même élus. Or, il y a des gens qui auraient bien aimé être élus à notre place.
1: On va en reparler, parce que je crois savoir à qui vous pensez. Est-ce que la victoire de Didier Lallemand révèle une demande d'ordre, finalement, de continuité? Qu'est-ce qui a fait que Didier Lallemand, finalement, se retrouve dans le photocopier?
2: Alors, déjà, moi, j'ai tendance à dire qu'on respecte de façon républicaine le fait que quelqu'un a gagné, mais quand on regarde bien, c'est pas quand même une victoire écrasante. C'est-à-dire que nous avons effectivement 62% des Montalbanais qui ont voté, qui n'ont pas été fascinés par le programme de M. Lallemand, qui n'avait rien pour moi de très fascinant. Ce qui veut dire que, certes, ils ont gagné, je pense, parce qu'il y avait quand même une antériorité à la municipalité précédente, que tout n'est pas à mettre effectivement de côté, qu'il y a des choses qui ont été bien faites, et qu'il y avait une force de frappe assez intense avec, je dirais, des pressions différentes que nous n'avons pas pu appliquer parce que c'était pas notre politique ni notre ADN, mais je crois que là, et peut-être que les gens en fait ont envie d'une certaine stabilité, ils ont peur un peu du changement,
1: la continuité,
2: peut-être une certaine continuité. Ils se rendront compte quand même que c'est une continuité mais avec toujours les mêmes travers, alors avec des différences quand même humaines, il faut reconnaître que les gens sont ce qu'ils sont. L'ancienne maire inéligible avait fini par instaurer quand même un climat épouvantablement
1: c'est-à-dire que vous ne mettez pas sur le même plan Didier Lallemand et Brigitte.
2: Écoutez, pour l'instant, non, nous en avons discuté. Il m'a assuré qu'il ne comptait pas faire une politique identique et j'attends de le voir. Et j'espère d'ailleurs qu'il y aura plus d'ouverture. Alors, quand on parle d'ouverture, il y a quand même un discours un peu ambivalent parce que d'un côté, on nous fait bien comprendre que nous sommes dans l'opposition, ce que l'on sait. Mais on vous dit d'un côté, non, il n'y aura pas de place pour les élus d'opposition dans des délégations et donc aucune place pour une indemnité quelconque, ce que je trouve quand même moins assez limité, assez scandaleux, puisque on est tous comme on est, mais quand on vient passer deux heures, trois heures dans des conseils, on a on a des métiers. Je dirais, une indemnité n'aurait rien eu d'illégitime. Mais là, on a bien compris que c'était pas le pré carré sur lequel il fallait taper. Donc voilà, nous sommes dans l'opposition, on nous le fait comprendre, mais d'un côté, on nous dit, il n'y a pas de place pour les élus d'opposition, il n'y aura pas d'indemnité, mais on va ouvrir les commissions, effectivement, ce que nous, d'ailleurs, dans notre programme, vous rappelez que moi, le mot opposition, je voulais absolument le rayer de la carte, parce que nous ne sommes pas, pour moi, je ne me sens pas dans une opposition, je me sens dans une proposition.
1: Justement, votre campagne, Jean-Philippe Labarre, est reposée sur une ligne hors parti, hors système, hors extrême même, très citoyenne. Est-ce qu'il reste aujourd'hui un espace, j'allais dire, un espace politique pour cette démarche-là ?
2: Moi, je le crois, parce que si vous voulez, si vous avez 13% de gens, c'est plusieurs milliers de gens quand même qui ont adhéré à ce programme. Alors, ils peuvent peut-être adhérer à la façon dont nous avons conduit les débats. On a été extrêmement sérieux, extrêmement respectueux. Moi, j'ai très bien identifié qui nous est rentré dedans. Il n'y a pas d'autre mot.
1: Est-ce que vous n'êtes pas parti un peu trop tard?
2: Peut-être. Mais c'est-à-dire que peut-être parti trop tard, ce qui aurait été intéressant, et moi j'en reviens au problème qui s'est posé entre les deux tours, parce que entre les deux tours.
1: On va y venir, mais
2: ça se rejoint, quand on dit trop tard, vous avez raison, parce que trop tard, ça aurait permis peut-être d'anticiper l'état des lieux politiques, etc.
1: Mais d'imprimer davantage dans la tête des Montalbanaises et Montalbanais.
2: Exactement, qui en étaient. On avait un déficit énorme de notoriété. On a bien vu que ça a beaucoup changé et que maintenant les gens nous reconnaissent, les gens nous interpellent, les gens ont été quand même assez séduits par cette prise en charge citoyenne et ont envie quand même que ça perdure, et ça perdurera, on en reparlera tout à l'heure.
1: Alors, vous avez commencé à esquisser l'entre-deux-tours, celui qui a beaucoup fait parler. Est-ce que votre liste donc a fusionné, notamment a fusionné avec celle de Thierry Deville prêt pour demain, avec le recul toujours, comment vous jugez ce choix politique? Est-ce que vous le referiez aujourd'hui?
2: On le referait. C'est-à-dire que nous avons fait une fusion de campagne. C'est pas une, c'est effectivement
1: une technique.
2: Une technique. Et c'est là où j'en reviens à dire que je peux le dire aux auditeurs, moi qui suis un certain cardiologue, un citoyen qui n'avait pas d'expérience politique, j'ai été confronté au fait de faire une fusion avec tout ce que ça entraîne et je ne le souhaite pas à mon pire ennemi. C'est-à-dire que, techniquement parlant, ce que je regrette, c'est que, par exemple, quand on a des élections législatives, on a pratiquement 15 jours. On a 15 jours entre les deux tours, on a vraiment le temps de se retourner, de discuter, de faire des travaux d'alliance éventuellement. Là, c'est impossible. Il y a clairement, pratiquement, il ne se passe que 36 heures, et en 36 heures, vous devez savoir vers qui vous vous tournez, etc. Pour savoir vers qui on s'est tourné, effectivement, on a fait un calcul un peu arithmétique, un calcul de campagne. Quelles étaient les associations qui étaient les plus raisonnables? On a lancé un appel, j'avais lancé un appel aux forces républicaines.
1: Mais est-ce que vous avez appelé qui? Parce que j'ai regardé, pour préparer cette émission, j'ai vu que vous êtes encore aujourd'hui, vous êtes fustigé, vous êtes attaqué, par vous personnellement, mais votre démarche, en tout cas par le Parti Socialiste, notamment
2: Monsieur Hillon,
1: je veux dire par là, est-ce que vous avez appelé tout le monde à ce rassemblement?
2: J'ai fait un appel. Alors vous rappelez que je n'ai jamais été invité au débat de France 3.
1: Oui.
2: Pour des raisons que j'ignore encore, si ce n'est qu'on m'a dit que nous n'étions pas représentatifs. Un sondage préalable nous met à 15%, là nous devenons représentatifs, on apparaît. En tant que citoyen, moi je trouve ça totalement scandaleux. Bref, donc le soir du premier tour, quand je suis arrivé à la mairie pour voir ce qui se passait, j'avoue que c'était une ambiance assez surréaliste, et j'ai bien vu les gens de FR3 et qui étaient bien occupés avec Monsieur Lallemand, qui était devant une tribune assez large. Je me suis dit, je ne vais pas en rester les bras ballants, c'est pour ça que je me suis avancé, et très honnêtement, très clairement, j'ai dit aux gens, mais écoutez, il faut que les gens qui sont certes en deuxième position, mais qui ont la capacité de se réunir. Et j'avais nommé Mandy, le citoyen Hillon, le citoyen Lévy, je leur ai proposé. Ce sont des gens que l'on a appelés, que l'on a contactés, mais Monsieur Lévy, pour différentes raisons techniques, ne nous a pas répondu, ou en tout cas n'avait pas son répondeur sur place. Il faut encore une fois aller extrêmement rapidement.
1: Vous avez appelé Jean-Louis?
2: Oui, mais évidemment. Le soir, c'était... on n'est pas là pour se justifier, ni pour donner des preuves. Mais si vous voulez regarder mon téléphone portable, vous verrez les appels à quelle heure on les a passés. Tout ceci dans des conditions difficiles parce que les résultats ont été obtenus très tard. On va dire que c'est qu'à partir de 23 heures qu'on a pu savoir qu'on était en état de faire. Et donc, j'ai appelé toutes ces personnes-là entre 23 heures et 2 heures du matin. Puisqu'après, dès qu'on a commencé à discuter avec l'équipe de M. Deville, on a pratiquement discuté toute la nuit. On en a eu encore toute la journée le lendemain. Mmh. Non pas que les discussions étaient difficiles, mais ça prend du temps. Encore une fois, ça vous montre que ce schéma-là est très difficile à gérer. Mmh. Et je rebondis sur votre première question. Il eût été effectivement intéressant, peut-être, de réfléchir avant de ce qu'on aurait pu faire. Or, ce n'était pas notre démarche, puisqu'on ne voulait pas rentrer dans la combination, dans l'anticipation. Des gens ont dit que je m'étais entendu à l'avance avec M. Deville, ce qui est totalement faux. Je ne le connaissais pas physiquement, à part de le croiser sur les marchés. Donc, c'est comme la fameuse relation avec M. Baillet.
1: Oui, j'allais vous poser la question, parce que ça aussi, c'est quelque chose qui était prégnant pendant la campagne.
2: Mais oui, mais c'était prégnant, pourquoi ? Parce que, si vous voulez, les partis politiques classiques, et c'est très visible à Montauban, ce qui les omnubile, c'est de coller des étiquettes aux gens pour pouvoir, effectivement, mieux les dénigrer. Mieux. Nous, ça a été facile. On est une liste citoyenne. Je ne suis pas de gauche. Dans ma liste, il y a des gens de droite, il y a des gens de gauche. Alors, on va dire de la gauche modérée. Il y a effectivement quelques personnalités qui étaient du PRG, mais ce n'est pas pour autant qu'ils sont du PRG que nous sommes un organe du PRG. Et encore une fois, je le répète, et je peux utiliser du sérum de vérité, je ne connais pas M. Baillet, sauf de l'avoir croisé. Donc, je n'ai jamais eu aucune réflexion là-dessus. Donc, effectivement, c'est peut-être le travers d'une liste citoyenne neuve qui peut-être manque un peu d'expérience. On n'a peut-être pas eu le temps de tisser des relations avec les autres structures. Moi, j'avais rencontré tous les autres têtes de liste des partis. Je veux dire, et ils m'ont vu arriver, on a discuté très aimablement, mais on était dans une discussion de se connaître, pas d'établir des stratégies pour, au final, aboutir à la conquête de la mairie.
1: Est-ce que vous regrettez que Jean-Louis Lévy, par exemple, oui, n'a pas appelé à voter pour votre liste de
2: Je le regrette. Oui. Je ne comprends pas, puisqu'en fait, nous sommes une liste au centre. Hein, on est au centre, oui, puisqu'on n'est ni de droite, ni de gauche. Alors, les gens veulent nous coller des étiquettes, ça les arrange. Mais on est vraiment une liste au centre, citoyenne, qui se veut rassembleuse et qui se veut être vraiment hors des partis et hors des extrêmes. Ça, il est clair que notre combat, c'est de se battre contre l'idéologie des extrêmes, qu'elle soit de droite ou de gauche. Donc, effectivement, la logique, monsieur... Je n'ai pas compris le positionnement de M. Lévy, qui aurait dû, à mon avis, travailler avec nous en amont du premier tour et créer une liste commune. Je ne vous cache pas qu'on a eu des réunions à n'en plus finir. Je ne sais toujours pas ce qui a empêché à ce que nous nous retrouvions. Je pense que c'est des petites problématiques que je n'arrive pas à intégrer clairement. Mais c'est dommage.
1: Votre campagne, elle insistait beaucoup sur la transparence, la probité, la maîtrise des impôts, de la dépense, de la participation citoyenne. Qu'est-ce qui, dans votre message, dans votre campagne, a le plus parlé aux habitants, selon vous ?
2: Je pense que c'est la sincérité, déjà. Le dynamisme médiatique de ce qu'on a fait passer, ça a plu aux gens. Je veux dire, cette façon de s'exprimer, cette espèce de convivialité, de joie participative, ça les a intéressés. Nous, si vous voulez, ce qui pouvait les intéresser, c'est qu'on mettait l'humain au centre de tout. Donc c'est vrai que ça, ces données humanistes, ça peut intéresser beaucoup de gens. Peut-être plus des gens qui ont une affinité de gauche, peut-être. Mais au final, non, parce qu'on s'est rendu compte que on a réuni sur notre projet, et moi je peux en être le témoin sur notre liste, des gens qui vraiment, au départ, n'avaient pas grand-chose à voir dans le concept politique.
1: Vous les retrouvez, toute votre équipe ?
2: Oui. Alors, justement, ça c'est un truc qui est absolument extraordinaire, c'est que ça a créé une vraie famille, hein, c'est-à-dire nos 50 colistiers, nous nous retrouvons très régulièrement, nous avons conservé notre structure Nouveau Montauban, qui est un micro-parti, nous avons conservé notre local aux 4 rues Porte du Moustier.
1: Vous les gardez, ce local ?
2: On le garde absolument, puisque nous sommes dans une dynamique de travailler. Nous avons constitué un bureau, nous avons constitué un conseil d'administration, nous allons les réunir très prochainement, nous allons faire appel aux adhésions des...
1: Vous êtes le président du bureau ?
2: Non, le président du bureau, c'est Alain Baute, qui était président de l'association Nouveau Montauban. Moi, je suis membre avec Mme Lamoury, avec Mme Audouin, de la commission des élus. Mais chacun aura un rôle à travailler, c'est ça. ça qui est très intéressant. Nous avons des gens absolument passionnants qui sont très motivés.
1: Tout
2: qui
1: le veulent monde est resté, même après, oui. même après le travail
2: Fusion.
1: De fusion.
2: Ah oui, alors je dirais que tout le monde est resté. Alors ça a créé forcément une problématique. Oui. Il n'y a pas eu la possibilité de créer vraiment un débat. Alors moi je suis assez décideur dans ma façon de fonctionner. Moi, dans mon métier, il faut prendre des décisions en médecine et autres. Je ne vais pas commencer. Il faut que ce soit collégial, mais il faut aussi à un moment donné qu'on prenne la décision. Après tout, j'étais le tête de liste, c'était normal. Mais ces décisions-là, si vous voulez, quand il s'agit de fusionner, on n'a pas eu le temps réellement de poser la question à chacun des colistiers. Est-ce que tu es d'accord? Est-ce que ça te va, etc. Nous savions intuitivement que ça poserait des problèmes pour certaines personnes, mais ces personnes-là, même si elles ont peut-être eu du mal à avaler le truc, elles ont suivi le jeu, elles ont accepté, et tout s'est bien passé.
1: On vient sur la question de la transparence, qui en tout cas faisait partie de l'ADN de votre, de votre programme. Qu'est-ce qui, selon vous, devrait changer concrètement dans le fonctionnement d'une ville comme Montauban ?
2: Sur ce, je pense qu'il y a des choses. On se rend compte avec Madame Lamoury, nous sommes aux commissions, avec Madame Audouin au conseil municipal, mais on le voit peut-être encore plus sur le conseil d'agglomération. On se rend compte qu'il faut être au courant de tout ce qui se passe. Ça demande beaucoup, et nous sommes des gens travailleurs. C'est-à-dire que et pourquoi on a envie de continuer, c'est qu'on a envie de rendre service à la population, que de la ville, des cantons, pour justement comprendre les projets et voir quel est vraiment leur intérêt. Ça demande du travail parce que l'analyse n'est pas évidente. Et la transparence n'est pas toujours au rendez-vous. Parce que quand vous avez des rapports où on comprend pratiquement qu'un mot sur deux, où c'est très difficile, vous n'avez pas eu le temps de vous rentrer dans le dossier et qu'il faut à la fin voter qui est pour, qui est d'accord, etc. Je dirais que ce n'est pas évident.
1: Est-ce que la diffusion, par exemple, des conseils municipaux et des conseils communautaires pourrait, la diffusion sur Internet ou en tout cas filmée, ça fait partie des propositions que vous avez faites
2: Est-ce qu'il
1: l'entend, ça parce que,
2: pour l'instant, alors je ne vous cache pas quel premier.
1: Moi, ça que le fait.
2: Oui. Mais ça mérite, je pense qu'il le faudrait parce qu'on a des gens qui viennent dans le public, qui viennent s'intéresser, qui viennent voir, et c'est vrai que encore une fois, et c'est pour ça que je suis ravi que Nouveau Montauban ait eu cette posture et au final ait des élus, parce que nous sommes entre guillemets dans la place, nous sommes à l'intérieur. C'est toujours mieux d'être à l'intérieur qu'à l'extérieur.
1: Alors vous faisiez partie d'un même groupe, si je puis dire, puisque la liste avait fusionné avec Prêt pour Demain de Thierry Neuville. Est-ce que désormais c'est chacun c'est soi?
2: Alors, ce groupe en tant que tel, ce n'est pas un groupe politique, c'est un groupe, encore une fois, c'est une fusion de campagne qui fait que ça amène 7 personnes autour d'une même table. J'ai envie de vous dire qu'il n'est pas une importance énorme de se dire qu'on va encore dissocier deux choses, ça n'apporte rien. Les gens savent très bien qui est qui. Monsieur Deville était le tête de liste de Nouveau Montauban Prêt pour Demain. Moi, je suis la tête de liste de Nouveau Montauban, mais on entend bien dans le groupement Nouveau Montauban, et ça, c'est notre ADN. Mais donc, autour d'une table, on n'a pas besoin de s'éclater.
1: Donc on continue à travailler.
2: Oui, évidemment, parce que ça n'a aucune espèce d'importance. On est dans un projet, on va dire on est dans une logique de projet, d'essayer de faire avancer des projets en commun. Vous verrez que quand on est dans les conseils municipaux, il y a beaucoup de décisions qui au final se décident à l'unanimité. Vous avez toujours un même groupe qui a tendance à s'abstenir systématiquement, mais je dirais pourquoi s'abstenir systématiquement? C'est peut-être une stratégie. Nous, c'est pas le cas. Je veux dire qu'on ne s'abstient que si vraiment on estime qu'il faut s'abstenir.
1: C'est-à-dire que vous êtes une position constructive,
2: on est absolument dans une position constructive, puisque moi, encore une fois, le mot opposition, je le rejette.
1: Et quand vous dites le groupe qui s'abstient, automatiquement, c'est celui
2: je pense qu'ils ont une stratégie, c'est-à-dire que s'il y a quelque chose qui concerne la municipalité, je le vois bien, c'est que si c'est la municipalité, on s'abstient, si c'est extérieur à la municipalité, je veux dire dans l'agglomération, on vote, bon, pourquoi pas. Mais ça, à la limite, chacun fait comme il veut, c'est pas très grave. Nous ne rentrerons pas dans l'opposition systématique. On est là pour travailler pour les Montalbanais, pour être à leur écoute, parce que en fait, ils nous ont dit, on aurait pu choisir, vous savez, en étant battu, il y a des gens qui l'ont fait, on aurait pu choisir de dire, bon écoutez, je ne veux pas m'enquiquiner, pour ne pas utiliser un mot plus trivial, à aller à un conseil municipal où je vais passer mon temps à être dans une opposition où je vais être obligé de ratifier tout ce qui est décidé par les autres. Mais écoutez, ce n'est pas du tout ça, parce que d'abord, les gens, je pense, ont compris qu'on avait quelque chose à dire, qu'on avait une personnalité qui s'est affirmée pendant cette campagne et qui va continuer de s'affirmer. L'idée étant de rallier des gens qui ont envie d'avoir une autre perspective hors des partis, on le voit bien. D'autres élections s'approchent, les cantonales, les sénatoriales, et il faut qu'on donne, à la limite, des têtes différentes, des visions différentes, et encore une fois, sans idéologie.
1: C'est-à-dire que vous voulez continuer à peser sur le débat montalbanais.
2: Ah ça, c'était clair. Ouais. Sinon, on se serait arrêté. Or là, on a vraiment une volonté, et d'abord des compétences humaines hein, dans tous les domaines, pour réfléchir dans tous les domaines qui intéressent la vie d'une collectivité, ça c'est évident.
1: Vous avez parlé des échéances à venir. Je pense, avant de parler des sénatoriales, effectivement, ça va être un scrutin important, avec des personnalités qui commencent à émerger. Vous avez certainement pris connaissance d'une probable future candidature de Brigitte Barège. Est-ce que ça vous étonne qu'elle soit candidate?
2: Ah non, mais moi, comme vulgairement, je l'ai appelé le chewing-gum, parce que c'est un peu l'impression que j'ai. C'est-à-dire qu'il y a des gens qui ont l'impression qu'ils n'arrivent jamais à se décrocher du strapontin où ils se trouvent. Vous savez, il y avait un dessin qui était assez rigolo, humoristique. On disait, je suis médecin, la chirurgie la plus difficile en médecine, c'est de séparer un homme politique de son siège. Je crois qu'on est exactement dans cette situation-là. Elle ne sait plus que faire pour remplacer un siège par un autre. Bon, c'est sa logique. Moi, je ne l'accepte pas, et d'autant plus que cette personne véhicule quand même des idées politiques qui sont à l'opposé de ce qui m'intéresse. Voilà. Alors, après, je ne sais plus quelle question que vous posez.
1: Je vous dis si
2: elle s'est déclarée en faisant un appel à candidature pour son parti, en faisant une fête champêtre que j'ai appelée où il y aura beaucoup de saucissons, parce que je pense qu'il n'y aura pas beaucoup de place pour, vous voyez ce que je veux dire, un certain pluralisme au niveau religieux et autres. Bon, bref, donc si vous voulez qu'elle se soit déclarée, très bien. Je crois qu'il y a M. Lévy qui est sénateur sortant. Après, je ne connais pas les autres. Je sais très bien que dans les sénatoriales, ça va être quelque chose qui est tourné sur la personne même, hein, c'est-à-dire la connaissance de la personne.
1: Ça ne vous étonne pas, donc, qu'elle soit...
2: Ah non, je pense que n'importe quel... vous savez, on sort d'un côté, on rentre de l'autre. Non, je crois que c'est difficile. Manifestement, elle a du mal à se décrocher. J'espère, pour rien ne vous cacher, que, en tout cas, le mouvement politique qu'elle souhaite faire grossir aura des contrariétés et aura des personnes qui seront même amenées la contradiction là-dessus.
1: C'est-à-dire, plus précisément, je n'ai pas saisi.
2: Non, c'est-à-dire que moi, personnellement, je n'adhère pas à ça. Et donc, nous serons, avec d'autres personnes qui, à mon avis, sont dans le même sens. Je vous rappelle qu'il y a quand même 62% des Montalbanais qui n'ont pas voté pour l'UDR. J'espère que même si on voit qu'il y a une droitisation nationale de la vie politique, qu'il y aura des gens qui vont ouvrir les yeux et se rendre compte que cet extrémisme et cette orientation avec des personnalités comme M. Ciotti, M. Bardella, Marion Maréchal Le Pen, honnêtement, c'est pas des gens qui me font rêver.
1: Alors, rapidement, sur Montauban, quelles, selon vous, les trois priorités auxquelles devrait s'attacher Didier Lallement pour mener à bien cette mandature? Pour vous, les priorités
2: Je trouve qu'il y a des choses qui ne sont pas prises en compte. Mais pour l'instant, encore, je ne jette pas la pierre, parce que ce maire vient d'arriver, c'est qu'il me l'a répété, ça je le crois, mais il y a quand même des thématiques...
1: Vous êtes conciliaire auprès de lui?
2: Oui, parce que si vous voulez, moi, j'attends de connaître les gens. Des gens me connaissent, les gens se sont permis de jugements sans nous connaître. Entre autres, on est allé nous dire, par exemple, que nous avions fait une campagne contre l'extrême droite et pas pour les Montalbanais. Ça, c'est la pire des bêtises que je peux entendre, mais ça vous prouve bien que le but des gens, c'est de dénigrer les gens via des étiquettes. Moi, M. Lallement, je l'ai rencontré, je l'attends au tournant, mais pas dans le mauvais sens du terme. C'est-à-dire que moi, il y a des thématiques, les écoles, la mobilité. On a beaucoup œuvré, nous, pour la réflexion sur la mobilité, qu'elle soit douce ou qu'elle soit par rapport aux voitures. Là, on vient d'inaugurer en grande pompe dans ce fameux tour de ville, moi, qui personnellement ne me séduit pas beaucoup, des places de parking au pied du musée Ingres. Mais encore une fois, c'est pour permettre, encore une fois, à la voiture de rentrer un peu plus dans la ville. Alors que nous, vous vous rappeliez, nous avions eu toute une thématique sur comment aller en ville sans utiliser sa voiture, mais en ayant un rythme d'action le plus important possible, parce que sinon les gens ne prennent pas le bus. Et encore une fois, voilà, je les regarde un jour, je vais monter dedans à des heures spécifiques, je peux vous assurer que, je répète encore une fois, à Montauban, les bus sont trop grands, trop vides et trop rares.
1: Est-ce que vous craignez pas que les moyens soient plus bas dans les années à venir? On sait que les réductions de crédit vont s'accumuler avec peut-être des...
2: Oui, mais Je suis d'accord, mais si vous voulez, vous parlez de crise, je suis d'accord avec vous. Mais moi, je pense aux écoles. Il y a un travail à faire. Il y a quand même eu, à Montauban, et ça, c'est un problème très électoraliste, un affichage de faire des choses soi-disant fondamentales pour les Montalbanais, qui ont coûté un argent de dingue, pour rappeler une expression. Et vous voyez, je prends l'exemple de la SMAC. On est allé faire une SMAC. Cette SMAC, je sais depuis qu'en fait, son positionnement a erré dans la ville pendant des heures. On l'a mis en face de Rythmie. C'est, personnellement, je trouve, et je ne suis pas le seul, un bâtiment absolument horrible architecturalement parlant, et dans un quartier, alors je sais que c'est tout proche de chez vous, mais le quartier là où il est placé, il n'y a rien autour. Vous n'avez pas de capacité de vous garer proprement, vous avez eu le temps que j'ai mis pour me garer par ici, et deuxièmement, il n'y a pas d'activité ludique. Les gens qui sortent d'une activité de spectacle, ils ont envie d'aller au restaurant, il n'y a rien. Or ça, ça a coûté pratiquement 20 millions d'euros. Moi je suis désolé, mais 20 millions d'euros sur un truc qui n'est pas totalement indispensable. Le Rio, moi, il me semble, aurait mieux fait de se retrouver repositionné dans la ville basse, parce que la ville basse, elle a été complètement martyrisée. On vous dit maintenant que c'est un quartier qu'il faut développer, mais ça aurait bien mérité qu'on fasse. Vous voyez, c'est, quand je parle d'investissement, 20 millions d'euros ou 18 millions d'euros pour une SMAC, alors que vous avez des écoles qui manquent cruellement de moyens, et que nous, on manque il y a moins de moyens à l'échelon national, c'est sûr que les collectivités, il faut faire des choix.
1: Vous avez certainement vu que les températures, nous sommes au tout début juin, même pas encore
2: on a crevé de chaud.
1: Voilà. Et vous parliez des écoles. Est-ce que vous allez alerter Didier Lallement sur l'état des écoles et notamment le fait de rafraîchir les salles de classe?
2: Mais évidemment, moi j'avais appelé ça un plan Marshall, mais il y a un plan Marshall des écoles à faire.
1: Vous allez alerter Didier Lallement?
2: Et on le fera le moment venu. Oui, évidemment.
1: Non, mais là, il y a eu des conseils communautaires municipaux.
2: Eh bien, on va. Alors, vous savez, il faut que je n'en suis qu'à mon deuxième conseil communautaire. Donc il faut se roder à un protocole, à un certain nombre de choses. Mais croyez bien que toute la mise en place que l'on est en train de faire avec nous, Montauban, avec ces commissions, ces groupes de réflexion, c'est pour pouvoir apporter des choses au moment des conseils municipaux.
1: Vous reviendrez nous en parler, Jean-Philippe Labarre.
2: Absolument.
1: En tout cas, merci d'avoir accepté l'invitation.
2: Avec plaisir.
1: Merci beaucoup.
2: Avec plaisir. À très bientôt.

0: avant de pouvoir rentrer en France. Leur mère et leur beau-père ont été arrêtés hier. Ils ont été entendus par la justice portugaise aujourd'hui. Un nouveau candidat entre en piste pour les présidentielles. C'était attendu. Gabriel Attal a officialisé sa candidature cet après-midi lors d'une visite dans l'Aveyron. Le député Renaissance, ancien Premier ministre, doit tenir un grand meeting parisien le 20 mai. La dernière perquisition de l'Élysée remontait à 2018. Une nouvelle a franchi les portes du palais présidentiel hier, annonce du parquet national financier ce vendredi. Cette perquisition s'inscrit dans le cadre de l'enquête sur l'attribution de marchés publics visant à organiser les cérémonies d'entrée au Panthéon. Vers une mobilisation des surveillants des collèges et des lycées, l'intersyndicale appelle à la grève le 2 juin dans tous les établissements publics de France. En tête des revendications, la création de nouveaux postes et la création d'une grille salariale nationale. Et puis si vous êtes sur la route, le pic du trafic a été atteint. Plus de 1200 km de bouchons à 18h15. Bison Futé avait vu rouge en ce début du week-end de Pentecôte. De la densité qui va perdurer dans la soirée. Dans l'actualité internationale, un nouveau cas confirmé de hantavirus. Il s'agit d'un membre d'équipage du navire MV Ondius. Il était à l'isolement depuis son retour aux Pays-Bas. D'après l'OMS, le bilan est désormais de 12 cas pour 3 morts. Les activistes pro-palestiniens de la flottille pour Gaza sont arrivés à Istanbul après leur expulsion d'Israël. Ils avaient été interpellés en mer lundi alors qu'ils tentaient de briser le blocus imposé à la bande de Gaza. Une vidéo postée par un ministre israélien les montrant agenouillés et mains liées avait suscité un tollé international. Certains dénoncent des humiliations et des actes de violence, voire de torture. Et puis le football, qui du RC Lens ou de l'OGC Nice remportera la Coupe de France? Réponse ce soir à partir de 21h. Une rencontre classée à haut risque, plus de 2000 policiers sont déployés. Hier, 65 personnes ont été placées en garde à vue après des bagarres impliquant des supporters niçois dans le 10e arrondissement. Bon début de soirée.
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